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Vous venez d'écouter en premier les Retards, ensuite les Persuaders et on vient de finir avec The Waitresses. Bonne journée.

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Vous avez pu écouter dans l'ordre Zitouna avec le titre À la 4. Ensuite, c'était Seconde Major et le titre Over. Et enfin, le groupe Slogan et la chanson Déjà Vieux. Et vous êtes bien sur les bandes continues de Radio Canut.

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0: Voilà, on vient de s'écouter le bourdon du train avec le morceau Le Principe. Et juste avant, c'était Yvonne Dixit, Born to be Alive. Et encore avant, Birdie Nam Nam en live avec le morceau Abbesse.

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Donc vous avez pu écouter Xanadu avec Show Shot, Drowning Dog Class War et Wiley 50-50.

Juste amis, et eh oui, on restera juste amis. C'était Théa à l'instant sur Radio Canu, juste avant Grand Gamin avec Poussière et encore avant Chico Trujillo avec Loca. 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
1: Et on vient d'écouter les Modettes avec White Mice. Ensuite, c'était Daniel Johnston avec Love Enchanted. Et le dernier,
0: Sir Alice Prophecy.

chauffe sur les bandes continues de Radio Canu. On vient de s'écouter dans l'ordre un peu de Chata avec le morceau Tic de Maureen. Juste après, c'était la Cumbiatone avec DJ Chequezito, Pedian Reggaeton. Et là, c'est l'électro de Trop Killers avec Bola Rebola. 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

Vous avez pu écouter dans l'ordre De l'air, le groupe de Thierry Lafitte avec le titre Il pleut. Ensuite, c'était Nicolas Tarik et le morceau Gibraltar. Et enfin, Chfedran avec le titre One Day. 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

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C'était Théa à l'instant sur Radio Canu, juste avant Grand Gamin avec Poussière et encore avant Chico Trujillo avec Loca. 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

Alors, vous venez d'avoir le plaisir, l'honneur et l'avantage d'écouter Alex Dawson avec Are You Free? Et auparavant, tout au début, en premier, c'était les Kanaks de Kaori qui interprétaient La fille du geôlier. Et puis, entre les deux, c'était David Carroll et les Migrating Fellows qui nous ont interprété Nulle part où aller. 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

Vous écoutez les bandes continues de Radio Canu 102.2 et on vient d'entendre donc le titre d'Alev Lenz, Maze Angels, ensuite le titre Face No More avec Star AD et pour terminer Colombay avec la dernière 8-6 de la ville.

0: Voilà, vous êtes toujours à l'écoute de Radio Canu. On a écouté dans ces merveilleuses bandes continues, à l'instant c'est un groupe de rock progressif qui s'appelle ACT. Juste avant c'était un petit peu de jazz, un peu world avec Nguyen Li. Et juste avant, la plus déglinguée des chanteuses françaises, Brigitte Fontaine, Radio Canu, la plus rebelle.
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0: Back to Black. Vous êtes bien sûr Radio Canu. Juste avant, on a eu... Qu'est-ce qu'on a eu juste avant? On a eu juste Shani avec La Vraie Vie. Et encore avant, James Lou avec Sans les Faf. 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

Radio Canu, le 102.2, vous venez d'écouter premier morceau, le Juice avec Shoot. Juste après, c'était Meryl et DJ Tutus, Jexki. Et là, on vient de s'écouter Little Sims avec Enough. 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

C'était Anna Tijou, Cassero Lazza, Shake Under the Moon et Waka Palmeré. 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

Donc, vous venez d'écouter à l'instant même Amami Ivory. Juste un peu avant, c'était Marquan Agoutou. Et juste encore avant, Fedaï Pacha, Radio Canu 102.2.

0: Vous avez pu entendre
1: Data Memories de Mario Vermillon et Delphé Data, suivi de Violenta de Boca de Baba
0: et Les gens pressés de Kenny Arcana. Spéciale dédicace à Fanny sur la plus déterre des radios. 102.2, Radio Canut t'aimera toujours.
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Radio Canu, le 102.2, vous venez d'écouter premier morceau, le Juice avec Shoot. Juste après, c'était Meryl et DJ Tutus, Jexki. Et là, on vient de s'écouter Little Sims avec Enough. 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

Vous avez pu écouter dans l'ordre Zitouna avec le titre à la 4. Ensuite, c'était Seconde Major et le titre Over. Et enfin, le groupe Slogan et la chanson Déjà Vieux. Et vous êtes bien sur les bandes continues de Radio Canu.

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0: 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On a écouté dans l'ordre le morceau Fonscar à 20h de Monsieur Kefta avec Calu à la prod. C'est tiré d'un maxi qui est sorti en 2016 qui s'appelle Sous le lampadaire. Juste après, c'était l'italien Fabrizio De André avec le morceau Preghiera in Gennaio. Et ce morceau un peu plus vieux, vu qu'il date de 1967. Et à l'instant, c'était Bleu Russe avec un morceau extrait de son album Pigeon. Le titre du morceau, c'était Le Doute est viral de 2016. 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

0: Vous êtes bien sur Radio Canus en 2.2, la plus rebelle des radios. Nous venons d'écouter You Love Her Cause She's Dead avec le hit Super Heroes. Juste avant, c'était Psychonaut 75 avec Serpents. Et encore avant, Mascotte Key avec Podrose.
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Dans l'ordre, c'était Delphé Data, Le Sol qui se dérobe. Ensuite, vous avez pu entendre Noé Rancor de Sofia Gabbana, littéralement sans rancune. Et ensuite, c'était Tommy Genesis, A Woman is a God, une femme est un dieu. 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

Boom! Tu écoutes toujours Radio Canu, on vient d'écouter Black Clips, Bad Kids. Juste avant, c'était The Brigade, State Control Paranoia. Et encore avant, c'était Bière Sociale avec le titre Jusqu'à quand?

Chaloupé, c'était Gaël Faye à l'instant sur Radio Canu. Juste avant, on a eu Queen of Saba avec le morceau Come Mi Voy Tu. Et encore avant, Rosalía featuring Björk et Yves Tumor, c'était le morceau Bergheim. 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

Et vous êtes toujours sur Radio Canu 102.2. On vient d'écouter Garçon de Oscar Les Vacances. Avant, c'était Anxiety de Doechi. Et encore avant, L'Infréquentable de Doria en featuring avec Nahir. C'est les bandes continues de Radio Canu.

Vous écoutez les bandes continues de Radio Canu 102.2 et on vient d'entendre donc le titre d'Alev Lenz, Maze Angels, ensuite le titre Face No More avec Star AD et pour terminer Colombay avec la dernière 8-6 de la ville.

C'était Red Zebra, I Can't Leave a Living Room, The Cure, Close to Me, Gaël Faye, Irruption sur les ondes de Radio Canada.

0: sur les bandes de Radio Canu. On a commencé avec Lagal et Paloma Pradal qui nous chantaient Pétrodollar. On a continué avec Maman Sani et son fameux électro du Niger avec Ya Bismillah. Et on a terminé par l'eau avec une petite Spanish translation. 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
1: On le fait.
2: Le mégaphone crew. J'en place une pour Smokey Vax, Max, DJ Wax et One Two.

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1: Aïe, on vient de s'écouter un extrait de la mixtape Intrinsèque, donc c'est que des freestyles qui ont eu lieu l'année 2015 sur l'émission Intrinsèque sur Radio Canu 102.2. Et donc dans l'ordre, on a pu entendre Missy Eblodia, Drixi, La Rature, Alpha, Roland Furieux, Fracas, Puzzmama, Benahi, Muda, Cisaille, 7MC, Barbioc. Et voilà, c'est une mixtape de soutien à Radio Canu que vous pouvez vous procurer quelque part.

C'est la nuit, c'est le jour, on ne sait plus trop sur les bandes continues de Radio Canu. On s'écoute en ce moment le morceau de Krikor Kuchian, Army, Heroina. Juste avant, c'était le morceau de Dirty Beaches, Heli. Et la suite, c'est Chris Lebing avec le morceau Cardhouse. 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

Vous êtes bien sur Radio Canu 102.2 FM dans les bandes continues avec une sélection de musique japonaise et coréenne présentée par moi-même Kei. Petite dédicace à l'équipe qui gère les bandes continues. Concernant les titres des trois derniers motions qui viennent de passer, je commence par le dernier écouté, Atiz avec le titre Fireworks. Juste avant, Yui. Ah là, j'arrive pas à lire là. Ninomiya avec le titre Dark Sick Like. Et encore avant, Kishuki Hana avec le titre The Last Song. Bonne écoute à vous pour la suite des bandes continues.

venez d'entendre Yuba du groupe Jelaya et deux morceaux de Maybe Baby, Rented Limousine et Hugs and Kisses. 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

Voilà, c'était le groupe Soft Machine, donc le morceau Moon in June, extrait de l'album Third de 1970. Donc le fameux morceau avec composé par Robert Wyatt.

Donc, vous venez d'écouter à l'instant même Amami et Vori. Juste un peu avant, c'était Mark One, I Go To. Et juste encore avant, Fedaï Pacha, Radio Canu 102.2.

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Voilà, donc sur Radio Canu, la plus rebelle des radios, nous venons d'écouter Julien Louraud, Massilia Sound System et André Mainvielle.

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On vient de s'écouter dans l'ordre une artiste lyonnaise avec Submarine FM. Submarine FM, c'est son nom. Le morceau Feel Like You Are Dead, un remix de Citron Sucré, morceau techno. Juste après, c'était le morceau survolté de Zoé MacPherson, On Fire. Et là, juste à l'instant, c'était la queen de l'électroacoustique acousmatique, Bérangère Maximin, avec le morceau Full Jungle. 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

0: C'était Nouvelle Ère de Princesse Agnès. Avant, c'était Viscéralement les mecs du milieu. Et ah merde, c'était vu ça à mon début. Ah, c'est merde.
1: Vas-y, continue, c'est pas grave.
0: Ah, et j'aime tellement mon lit de Harold.

Voilà, Radio Canu, un peu de voyage avec un groupe turc pour commencer, Uznu Orchestrasi. Ensuite, on est allé du côté du Mali avec Justine Adams et El Wulde Camara. Pour finir, avec le Nigeria et Mercury Dance Band. 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

0: Et c'était Maggot de Slutever, l'Ultra Torrente de Atarasia Group et Guitar Hero de Amanda Palmer sur Radio Canu, la plus rebelle des radios.
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On s'est écouté un remix de Manu Chao par DJ Muggs, incroyable mais vrai, The Merry Blues. Juste après, un morceau de IAM qui s'appelait Noble Art, avec comme invité Method Man et Redman du Wu-Tang. Et ensuite, un groupe qui s'appelle Drink Toy, et le morceau s'appelait Babylon.

0: Vous êtes sur les bandes de Radio Canu et ses textures sonores et musicales en tout genre. On vient de s'écouter dans l'ordre Kim Gordon, l'emblématique leaduse de Sonic Youth avec le morceau Bye Bye. Juste après, c'était Sleaford Mods avec Force 10 from Navarro. Et juste là, c'était un groupe lyonnais, Unum, avec Diablo Rosso. 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

Winehouse, Back to Black. Vous êtes bien sûr Radio Canu. Juste avant, on a eu... Qu'est-ce qu'on a eu juste avant? On a eu juste Shani avec La Vraie Vie. Et encore avant, James Lou avec Sans les Faf. 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

On vient d'écouter à l'instant sur les ondes de Radio Canu l'original Lone Ranger avec son morceau Can't Stand the Pressure réalisé chez Jumble Records. On a enchaîné avec Queen Omega et son morceau Cycle qui sort chez Chouette Records. Et pour finir avec Peter Spencer, Outlaw disponible sur Seafront Records. 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

Vous êtes bien à l'écoute des mythiques bandes continues de Radio Canu. On a écouté un spécial tribute pour la Kanaky. On a commencé avec Marcus Gad et le morceau Ici qui nous explique bien en français dans le texte ce qui se passe là-bas. Ensuite, on a passé le morceau Kanak, Get Up For Your Rights, d'un groupe inconnu. Si vous avez le crédit, n'hésitez pas à appeler du côté du standard de Radio Canu. Et le dernier tune, Lynn me débarrage de tous les barrages de la Kanaky l'été dernier. Makoukouti, Kanaky, Radio Canu jamais vaincu.

vous êtes sur les bandes continues de Radio Canu et on a écouté Taxi Kebab, Leïla, Aïnat, Ita, et là c'était Ventre de biche où je cache les choses. 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

Yes, on vient d'écouter l'artiste lyonnais Mazi en featuring avec Le Six pour le titre La Dalle. Et c'est produit par un autre producteur lyonnais, il s'appelle Ujo. Et tout au début, on avait entendu, bien sûr, cette fucking playlist, cette fucking bande continue avec, en premier lieu, un artiste qui nous vient de Saint-Etienne, c'était Zed Young Pavarotti, et le titre d'introduction de son album Grande Zéro, avec le titre Le Matin. Et on a enchaîné, bien évidemment, avec un autre artiste qu'on connaît ici, à Lyon. Il s'appelle comment? Il s'appelle V. LD. Eh ben non, ce n'est pas désaccordé. On a juste enchaîné avec les trois Suisses, l'Extreme Boys, le Super Wack Click et le titre Dépêche Mode de Makala, Dime et Slimka. Vous êtes toujours sur les bandes continues de Radio Canu, la radio la plus autotunée de ta région.

Il n'y a pas de doute, il n'y a pas d'erreur, vous êtes bien sur le 102.2. C'était Moderate à l'instant avec le morceau A New Era, avec l'accent extrait de la bande originale du film Lawrence Anyways. Juste avant, Giorgio avec le morceau Vendredi 13, et encore avant, c'était 2L avec 200 dB. 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

Je suis la présidente de l'association des locataires, Madame Terrier. Je connais très bien le maire. Je vais leur téléphoner pour qu'ils viennent vous chercher. Je vous en prie, madame. Non. Et puis, vous êtes enfermée ici. Je vais téléphoner. Madame Robin. Madame Robin. Une fenêtre s'est ouverte à côté d'elle. Et apparaît une femme l'air revêche, en blouse blanche d'infirmière et brune. Elle demande « Que se passe-t-il » On tout dit « Pouvez-vous garder ce jeune homme ?» Et qu'il ne sorte pas de notre cour. Je vais téléphoner de suite au jeune en noir. Qu'a-t-il fait ? Il était chez nous. C'est louche. Alors gardez-le. Madame Robin lui dit, c'est-à-dire que j'ai pas bien le temps, je viens tout juste de rentrer il y a peu de temps. Je téléphone de suite. Bien, Madame Terrier, allez-y. Et la vieille se retire. Le pauvre Philippe se sent perdu.

0: Il a entendu la porte palière de l'immeuble qui vient de s'ouvrir. Le pauvre Philippe se sent perdu. Tout d'un coup, oui, perdu. Il tremble comme une feuille. Ils sont déjà là. Oui, ils sont déjà là. Une personne le tire à l'intérieur de l'allée. La Robin crie.
1: Mais que se passe-t-il? Mais que se passe-t-il?
0: Philippe se trouve devant une jeune fille, grande, cheveux longs, chantin foncé, visage agréable, avec une belle bouche. Elle est habillée d'un pantalon et d'un pull noir. Et dit à Philippe, j'ai entendu ces vieilles garces, alors je suis venu vous délivrer. Merci mademoiselle. Elle lui dit, ce n'est rien. Je ne supporte pas ces salopes. Venez, il faut sortir de suite avant que les gens de l'an noir ne viennent. Et elle le mène à la sortie de l'immeuble. Ouvre la porte. Prenez à droite, lui dit. Merci. Votre nom, s'il vous plaît. Elle lui répond. Mademoiselle Lausanne, pour le moment, parce que dans 10 jours, je me marie. Merci pour tout. Allez vite. Et il se met à courir. Il se met à courir dans la rue. La rue tourne. Il ne sait pas où il va.

Tout à coup, la rue aboutit au quai de Seine. Il essaie de voir où il est, dans quel sens il doit reprendre sa route. Il voit et se met en route. Il est fatigué,

0: après. Une longue marche dans les rues désertes. Il arrive enfin à sa rue. Vite épuisé, il sonne à l'interphone. Attends un moment. Bien sûr, à cette heure, tout le monde doit se coucher. Sonne encore une fois. Attends. Puis, une voix lui demande.
1: Mais qui est-ce ?
0: C'est moi, Philippe.
1: Bien, entrez.
0: Des clics de la porte, il est entré. Ouf ! Il est chez lui. Monte le perron en vitesse.
1: Sonne.
0: La porte s'est ouverte. Le majordome. L'air agacé, furieux, en chemise de nuit blanche. Bonsoir.
1: Bonjour, monsieur.
0: Philippe entre. Et dit, je m'excuse, j'ai eu des ennuis.
1: Je vois, monsieur.
0: Je vais dans ma chambre. Merci. Et Philippe court à sa chambre.

frite qui se déshabille. Pour prendre une douche.

porte de la chambre. Il est encore sous sa douche. Fait. Entrez. Je suis dans la salle de bain. Des pas. On frappe et on rentre. Philippe est nu sous la douche. C'est son oncle, en robe de chambre Bordeaux. Il lui dit, j'ai entendu ton arrivée. Je suis venu aux nouvelles. Que t'est-il arrivé ? Philippe lui dit, j'étais pris par une tuerie que faisaient les hommes en noir. Je passais dans une rue et ils ont débarqué. Son oncle soupire. J'espère que tu n'as rien. Non, mais ils m'ont tiré dessus et m'ont chassé comme un lapin. Ça a été très dur et j'ai failli mourir plus d'une fois. Donc tu dis, c'est très regrettable cette histoire. C'est un scandale, mon pauvre petit. Philippe lui dit, si tu savais ce qu'ils font, ce sont de vrais sauvages. Jeter les gens par les fenêtres, du sang partout. Donc tu dis, je le sais, hélas. La prochaine fois, tu ne resteras pas trop tard dehors. Après le couvre-feu, on risque sa vie. Je l'ai bien compris, mon oncle. L'oncle lui dit, bien, il faut te reposer maintenant. Aujourd'hui, c'est dimanche, tu peux rester au lit autant de temps que tu veux. Évite de sortir et pense à ton examen. Oui, mon oncle, merci. Et Philippe termine sa douche.

lendemain matin, l'oncle Joseph est à son bureau. Il fait un numéro de téléphone. Allô ? Je suis Joseph Almond. J'aimerais lui parler. Allô ? Bonjour, monsieur. Je vais vous demander, c'est de faire plus attention la prochaine fois. Mon neveu a failli avoir le sort des autres. C'est mon neveu tout de même. Alors attention. Merci. Et il raccroche. Philippe s'est réveillé à 14h. Sommeil noir, sans rêve. Et encore tout courbaturé. Regarde son réveil, décide de se lever. Une demi-heure plus tard, il est au salon à prendre son petit déjeuner.

son oncle entre. Il va à lui et lui demande « Bien dormi ?»« Oui, mais je suis encore tout courbaturé. » Son oncle va s'asseoir en face de lui et lui demande « Raconte-moi ce qui t'est arrivé. » Philippe lui raconte tout sans rien omettre. Son oncle lui dit « Si tu tombes une autre fois sur une émeute, tu présentes ma carte aux hommes noirs et ils te le laisseront passer. Tiens. » Et il lui donne une carte plastifié, où est écrit dessus le nom de l'oncle et celui d'une femme qu'il ne connaît pas. Philippe lui demande « Vous connaissez les hommes en noir ?»« Non, pas vraiment, mais je veux procurer, se laisser passer. Tu oublies que je travaille avec le premier groupe du monde. » Philippe lui dit « Mais ce sont des criminels. Ils ont même tué des enfants. »« Je ne suis pas avec eux, mais je peux t'aider à ce que tu n'aies pas d'ennui par eux. Ce n'est pas la même chose. » Philippe réfléchit et se dit que son oncle doit connaître une personne qui a des relations avec les hommes en noir. L'oncle lui dit « Je suis prêt à n'importe quoi pour qu'il ne t'arrive à rien. Merci mon oncle. » Philippe passe la journée à étudier. Les études le distraient et il aime solutionner des problèmes.

retourne au cours. Il retrouve son ami Bernard et il lui raconte tout. Bernard lui dit, c'est normal que ton oncle ait des rapports avec les hommes en noir. Il travaille avec le groupe que l'on suppose qu'ils appartiennent. Et puis, tu sais, si les hommes en noir font ces tueries dans le quartier, c'est qu'ils sont prévus pour être rénovés et qu'ils ont reçu l'ordre de le faire pour faciliter la dépopulation. Comme ça, pas besoin de reloger et les immeubles sont déjà démolis. Alors, ils tuent des gens pour dépeupler le quartier, oui, comme on dératise. C'est dégueulasse, c'est des affaires. Il est plus dit, je ne crois pas que mon oncle soit là-dedans. Il est bien trop droit. Bernard lui dit, c'est un homme d'affaires. Philippe lui dit, tu ne peux pas le juger, tu ne le connais même pas. Et d'une bonté, tu ne peux pas savoir. Bernard lui dit, avec toi, peut-être, mais avec les autres. Tu l'as vu traiter une affaire. Des fois, mais ça se passe d'une façon très amicale. Bernard lui dit, ce n'est pas ce que l'on dit. Ce sont des jaloux.

0: Daniel l'attend à la sortie de ses cours. Philippe va à lui.
1: Salut, salut.
0: Et il voit un café brasserie, pas bien loin de l'école. Se met à la terrasse et commande deux jus d'orange. Philippe lui raconte ce qui s'est passé avec la fille. Il lui demande, mais pourquoi est-ce que tu n'as rien fait? Et lui dit, je ne me disais rien, peut-être à cause du décor. Et puis, je ne sais pas, elle ne me plaisait pas vraiment. Elle est gentille, peut-être une bonne camarade, mais rien d'autre. Daniel lui dit, pour ça, pas la peine qu'elle te plaise ou non, c'est juste pour essayer. Et il lui dit, mais moi je ne veux pas comme ça. Daniel lui dit, on pourrait sortir tous les trois ensemble, non? Et il lui dit, si tu veux, mais j'ai mes examens, alors je n'ai pas beaucoup de temps pour sortir. Pour une fois, après je me débrouillerai. Tu es jaloux? Pas du tout, je m'en moque. Je vais lui téléphoner pour qu'on passe l'après-midi ensemble, samedi.

et Philippe téléphonent à la fille de chez l'épicière, la mercière, je veux dire. Elle est d'accord et lui demande « Tu as changé d'avis ?» Sur nos rapports, non. Ça te gêne? Elle lui fait, non, pas vraiment. Et lui dit, bien, nous donnons rendez-vous demain près de Notre-Dame, dans le petit parc, à 15h. Ça te va? Elle lui dit, oui, c'est parfait.

se promener dans Paris, mange des glaces, pour voir les derniers CD sur Internet, à la Fnac, parce qu'il y a des coins Internet à la Fnac pour voir les derniers CD. Et parle de tout et de rien. Philippe a raconté son aventure de la nuit. Souvent, Carole et Daniel marchent ensemble. Elle lui dit, il joue les personnes d'un fric, mais c'est de la frime. Daniel lui dit, tu te trompes, il a plein de fric. Et son oncle est un gros industriel. Elle lui demande, t'en es sûr? Je me suis renseigné, tu penses? Je ne le fréquente pas pour ses beaux yeux. Son oncle, c'est Almond. Les entreprises Almond. Fabrication de machines pour le bâtiment et tout. Elle lui dit, mais lui, ce n'est pas allemand? Oui, je sais, c'est Sarbe. Et je me suis renseigné, c'est son oncle qui est allemand. C'est le neveu du grand homme. Elle lui fait, alors il est plein de sous? Oui, mais si tu es gentille avec lui, tu auras tout ce que tu veux. Elle lui dit, j'ai été gentille, même très gentille avec lui. Mais ça n'a pas marché. Il lui dit, gentille, c'est gentil, pas comme ça. Lui, c'est les sentiments, c'est un cérébral. Il ne marche pas au physique. Elle lui fait, alors, il ne fait pas, il ne peut pas, mais si, il peut, mais ça ne marche qu'avec le cerveau et non avec le corps. Philippe se retourne et leur demande, vous parlez de quoi? Caroline va à lui, lui prend le bras et lui dit, de toi, qu'est-ce que vous disiez? Du bien. On te trouve très romantique et tout. Il sourit et lui dit, pas du tout, je suis un scientifique. Elle lui dit, pas pour les sentiments. Philippe lui dit, là, tu as raison. Et il rit. Elle aussi. Daniel va vers eux et leur dit, on est bien. On est trois amis. Caroline dit, il est très chou, je veux me le garder. Il sera mon petit ami de corps. Et ils décident de se revoir de temps en temps, tous les trois. Daniel dit à Philippe, on ne veut pas te perdre. Tu es un ami trop précieux. Il l'embrasse sur la joue. Philippe est tout rouge. Heureux d'avoir deux amis. Les jours passent. Philippe semble oublier ce que lui a dit Bernard au sujet de son oncle. Son oncle lui demande souvent ce qu'il veut comme cadeau lorsqu'il aura réussi son examen. Philippe lui dit qu'il ne sait pas, peut-être voyager, mais pas de voiture, puisque de toute façon, il en aura une pour son travail.

l'après-midi, ou plutôt une fin d'après-midi, Philippe rentre chez lui à pied. Il cherche un cadeau pour son oncle, c'est son anniversaire. Regarde les antiquaires, il sait que son oncle aime les statuettes de marbre. Il en voit justement une dans le magasin, qui est un beau magasin, avec la boiserie de vitrine vert bouteille. Il y a peu de meubles, mais des meubles de très grand prix. Il hésite à entrer, se dit que ce doit être très cher. La porte du magasin s'ouvre et une femme grande, maigre, cheveux gris, un chignon, lunettes, métal, visage de vieille fille, habillée d'une robe noire, toute simple. Regarde Philippe et lui demande « Vous désirez, monsieur ?» Philippe rougit, n'ose pas se renseigner dans ce magasin qui doit être très cher, vendre des choses hors de prix. Elle lui dit, je suis la propriétaire de ce magasin. Vous avez quelque chose qui vous intéresse? Ne soyez pas gêné, nous pourrons discuter du prix. Entrez. Philippe entre. Elle ferme le magasin. Lui demande, qu'est-ce qui vous intéresse? Elle lui dit, la petite statuette en marbre là, le buste d'un enfant. Elle lui dit, vous avez beaucoup de goût. C'est une très belle œuvre, un objet en marbre de très bonne qualité, du 18e. Philippe lui dit, ça doit être très cher. Il lui répond, pour vous, jeune homme, ça pourra aller. Enfin, vous me donnez combien? Vous pouvez aller jusqu'à combien? Il lui donne un prix qui semble dérisoire. Elle sourit et lui demande, c'est pour un cadeau? Il fait oui de la tête. Elle lui dit, je m'en... Elle lui dit, je m'en doutais. C'est le jour. Elle soupire. Je veux bien vous la donner pour cette somme, puisque c'est vous. Merci, madame. Elle lui dit, ça me rappelle des souvenirs. Prends la statue.

dans une boîte en carton. La lui tend. Vous ferez très attention. Merci, madame. Et lui donne sa carte. Elle la prend, sort de sa poche un écran, met la carte sur l'écran et fait la somme. Puis, la lui rend. Merci, madame. Elle lui dit, ce n'est rien. Je suis certaine que ça lui fera plaisir. Il se dirige vers la sortie. Elle lui dit, non, pas par là. Elle le mène derrière le magasin. Ouvre une porte. Au revoir, madame. Avant qu'elle ne ferme la porte derrière lui, il dit, au revoir, monsieur Philippe Serbe. Et elle ferme la porte. Surpris, il veut ouvrir la porte. Et de ce côté-là, il n'y a pas de poignée. Il se retourne, et là, il voit derrière lui un homme. L'homme qu'il a interpellé plus d'une fois dans la rue. Il est surpris et panique. L'homme lui dit, ne craignez rien, ce n'est pas un guet-apens. Philippe regarde autour de lui. Il se trouve dans un réduit où il y a des cartons. Il dit, laissez-moi tranquille, monsieur, je vous en prie. Ne risquez rien, comme voulez-vous. Je veux simplement vous parler. Je vous écoute. Je suis inspecteur de police à la retraite. Philippe ne comprend pas. Un policier qui le coince comme ça. L'homme lui dit, j'ai eu à enquêter sur l'accident, ou plutôt la mort de vos parents. Philippe pâlit et demande, alors, le policier lui dit, c'était pas de mort accidentelle. Philippe fait, mais, je sais, l'enquête a dit que c'était de mort accidentelle pour que le dossier soit classé sous l'ordre de votre oncle. Il parlait. Mon oncle ? Oui, votre oncle. Pourquoi ? Il ne voulait pas que l'on découvre certaines choses. Pour moi, c'était un crime. On a tracté la voiture. C'était visuel. Philippe, troublé, lui demande. Mais qui l'a trafiqué ? Votre oncle. Vous l'avez fait par quelqu'un. Mais c'est impossible. Pourquoi aurait-il fait ça ? Nous ne savons pas. En tout cas, officiellement. Mais nous savons officiellement que votre oncle et vos parents étaient en conflit. C'est l'ancienne secrétaire de votre oncle qui nous en a parlé. Elle a peut-être menti pour se venger de quelque chose. Et puis, j'avais cru à cette histoire, une histoire dite par une domestique. Mon oncle, tuer mes parents, c'est ridicule. Alors pourquoi m'a-t-il pris avec lui ? Le policier lui dit, nous ne le savons pas. Philippe réfléchit. Elle ne peut accepter cette nouvelle terrible, oui, trop terrible. Il dit, tu ne vous crois pas, c'est horrible. Le policier lui dit, réfléchissez et vous verrez que ce n'est pas si impossible que ça. Et puis pourquoi a-t-il fait fermer le dossier ? Il lui demande. Il en avait le pouvoir ? Oui, en faisant partie du groupe. Il a une certaine humilité. C'est leur privilège. Mais s'ils sont, négligents pour le groupe, plus d'humilité. Et pour la plupart, ils terminent dans l'incinérateur. Oh, voilà ce que je connais, tenais à vous dire. Et pourquoi tenez-vous à me le dire ça ? Pour que l'on
est quelquefois pas bonne à dire. Elle peut empoisonner la vie, mais c'est tout de même mieux que de vivre dans le mensonge. Philippe lui dit, et comment je fais ? C'est votre conscience qui vous le dira. La police, pour le moment, ne peut rien faire à moi. Mais pas moi, c'est fini, puisque je suis à la retraite. Et puis il dit, je vais m'en aller. J'étouffe ici. Oui, bien sûr. Le policier va vers la porte, prend de sa poche une poignée de porte qui met dans le trou pour l'ouvrir. Il dit tout bas, comment savez-vous que j'allais entrer dans ce magasin? Et pourquoi cet entretien? Le policier lui dit, nous avons compté sur la chance et sur les goûts de votre oncle. La personne qui tient le magasin était le secrétaire de votre oncle. Nous savons que sur votre chemin, il y a comme un magasin d'antiquité. C'était celui-là. Alors il suffit de mettre dans la vitrine un objet qu'aime votre oncle pour vous attirer à l'intérieur. Et puis, nous surveillons. Vous avez vu, vous êtes entré malgré votre timidité. Et il lui dit, je veux sortir. J'ai la tête qui tourne. Oui, bien sûr. Si vous avez envie de nous parler, vous savez où nous trouver, n'est-ce pas ? Philippe sort de la pièce. Il se trouve dans le magasin et là, la femme. Il se dit que c'est elle qui a dénoncé son oncle. Peut-être par vengeance. Ne l'aime pas. Il tient toujours à la main la statuette qu'il a achetée. La femme le guide vers la sortie du magasin. Philippe lui demande, pourquoi est-ce que mon oncle aurait tué mes parents? Elle lui dit, pour des raisons privées. Il est un peu tard pour parler. Et puis, vous avez à réfléchir à tout ça. Elle ouvre la porte. Du magasin. Elle a un visage méchant. Autoritaire. En voyant le visage, il lâche le paquet. Qui tombe à terre. Et se met à courir. Il court pendant un long moment. Puis s'arrête et pleure en appuyant sa tête au poteau d'un lampadaire. Qu'il aime de tout son corps, a tué ses parents. C'est impossible, horrible. Et si son oncle a fait ça, que lui reste-t-il? Il sera encore une fois orphelin. Il range sa mine et se dirige vers chez lui. Arrivé devant la porte, avant de sonner à l'interphone, il se dit qu'il n'a plus de cadeau pour son oncle. Demain, il sera obligé d'aller en chercher un. Cette pensée
insensé et stupide, puisque peut-être son oncle est l'assassin de ses parents. Pensez à lui faire un cadeau. Peut-être a-t-il eu cette idée parce qu'il a peur de la réalité et parce que la réalité lui est insupportable et qu'il vaut mieux se rester dans le monde des illusions. Il appuie à l'interphone. Oui, c'est moi, Philippe. Bien, monsieur, entrez.

est réconforté de voir que rien n'a changé. S'il le décide, c'est facile. Il suffit de ne plus penser à ce que lui a dit l'homme ou à ne pas y croire. Comme déjà ne pas avoir peur. Il ne faut pas avoir peur. Oui, comme ne pas avoir peur, il ne faut pour ne pas avoir peur, il ne faut pas avoir peur. Oui, c'est ça, c'est ça, c'est ça. C'est ça, il ne faut surtout pas avoir peur. Il ne faut pas avoir peur. Continuer sa vie, oui, continuer sa vie. Continuer sa vie et vivre comme un somnambule. C'est agréable d'avoir une ligne toute tracée. Oui, que c'est agréable d'avoir une ligne toute tracée. Une fois entré, Philippe va à sa chambre. À l'étage, dans le couloir, glané sur son oncle. Mon oncle lui demande : ça va ? Tu as passé une bonne journée ? Oui, mon oncle, je vais étudier dans ma chambre. Très bien, petit. Et moi, travailler. Et il se quitte.

rien n'a changé. Une fois, dans sa chambre, il pose son cartable sur la chaise. Comme d'habitude, et va s'allonger sur son lit. Comme d'habitude. Il n'a que de douces habitudes. Sa vie n'est faite que de gestes, d'actions agréables. Il est enveloppé de velours, de douceur. S'il fait un geste, dit un mot, pour transformer cette vie douce et agréable en quelque chose de cauchemardesque, où toutes ces belles choses cacheraient des horreurs, toutes ces douceurs des crimes, où sa vie très heureuse ne serait qu'une prison, où les chaînes seraient la douceur de vivre. Car il est plus difficile de chercher à s'évader d'une vie douce et heureuse que d'un enfer carcéral. Pour enfermer quelqu'un, pour qu'il ne pense à s'évader, il faut lui donner des habitudes de douceur. Et Philippe se trouve dans cette partition. Mais il sait que s'il accepte ce qu'on lui a dit, adieu sa vie bien tranquille, et ce qu'il aime deviendra haine. Pauvre Philippe, il est de nature bonne, et on veut le pousser dans un monde de haine et de vengeance. Mais lorsqu'une idée s'est introduite dans l'esprit d'une personne ou de plusieurs, elle ne peut s'en évader, même si on la croit absurde. Philippe a beau essayer de ne plus y penser à ce qu'on lui a dit et se dire que ce doit être une vengeance quelconque d'une femme haineuse et jalouse. D'ailleurs, il suffit de voir son visage pour voir qu'elle est mauvaise, cette femme. Non, c'est fait. Et puis, il y a aussi l'inspecteur de police. Lui ne peut pas se venger de son oncle, à moins. Il cherche à se venger de son oncle parce qu'il lui a peut-être refusé quelque chose.

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C'était l'émission L'écran radiophonique. L'histoire s'appelait La liberté des dieux, numéro 5B. La liberté des dieux, numéro 5B. L'écran radiophonique, c'est aussi le jeudi à 22h pour une histoire qui s'appelle En ce moment, Les miroirs brisés. Vous pouvez entendre ces deux histoires avant la diffusion sur les ondes ou après, comme vous le pouvez suivant votre emploi du temps. Vous faites sur Internet Audioblog Arte Radio, ensuite écran très radiophonique, le 13 octobre sur le chiffre 6, puis vous choisissez le titre de l'émission et son numéro. Mais vous pouvez commencer, si cela vous intéresse, l'histoire dès son début. Vous écoutez bien Radio Canu, 102,20. Radio Canu qui diffuse 24h sur 24 et entre les émissions, il y a de la musique et chansons variées que vous n'entendez nulle part ailleurs. Je vous souhaite une très très bonne journée. Faites attention parce que la chaleur, malgré tout, est encore là. Elle va encore augmenter, surtout dans certains endroits, et surtout l'après-midi. Alors, si c'est possible, faites tout ce que vous avez à faire le matin, le plus tôt que vous pouvez. Dans la journée, si c'est possible aussi, essayez de vous reposer, de bien boire de l'eau du robinet à température ambiante, de manger des fruits, des légumes et aussi un peu de viande. Et n'oubliez pas, pour les bébés, de les baigner souvent dans l'après-midi pour éviter qu'ils souffrent de la chaleur. Au revoir et à jeudi, 22h.

Vous êtes sur les bandes de Radio Canu et ses textures sonores et musicales en tout genre. On vient de s'écouter dans l'ordre Kim Gordon, l'emblématique leaduse de Sonic Youth avec le morceau Bye Bye. Juste après, c'était Sleaford Mods avec Force 10 from Navarro. Et juste là, c'était un groupe lyonnais, Unum, avec Diablo Rosso. 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

vous êtes à l'écoute des Formidables Bandes Continues. On vient de s'écouter un délicieux morceau du groupe Iron Butterfly. Et le titre, c'était Inagada Davida. Et ça date des années 70. Bonne écoute sur Radio Canut.

êtes sur les bandes continues de Radio Canu. On vient de s'écouter dans l'ordre une artiste lyonnaise avec Submarine FM. Submarine FM, c'est son nom. Le morceau Feel Like You Are Dead, un remix de Citron Sucré, morceau techno. Juste après, c'était le morceau survolté de Zoé MacPherson, On Fire. Et là, juste à l'instant, c'était la queen de l'électroacoustique acousmatique, Bérangère Maximin, avec le morceau Full Jungle. 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

Radio Canus 102.2, voilà, on vient de s'écouter Taggy Matcher avec le morceau Shimmy Shimmy Yeah. Et juste avant, c'était Tinga Stewart avec un morceau reggae qui s'appelle The Message et qui est une vieille reprise de Simon D. Et encore avant, c'était Byron Lee and the Dragonaires qui reprenait un vieux tube des années 80, Popcorn. 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

à l'écoute, Pleasure is the Boss de Nick Cave, le diabolique, qui chante avec The Out. Juste avant, le blues un peu avec Alan Vega au chant et Alex Chilton, c'était Lover of Love. Et encore avant, le cold wave français, le groupe c'est Trop Tard avec le titre Ma Folie se dessinait. Restez sur Radio Canus 102.2.

Dans l'ordre de lecture, nous venons d'écouter un morceau de qui est apparu sur la compile de 1986 Sub Pop 100 avec le groupe Dangerous Bird. Smile on Your Face, c'est le nom du morceau. Après, un morceau de Flop, un groupe pas très connu des années 90 avec le morceau Julie France Avila, et on a fini par un morceau de Blues Touareg avec Coup d'Aider, un morceau qui s'appelle À l'ami. Bonne écoute sur Radio Canut.

0: Et vous êtes toujours sur les bandes continues de Radio Canuel. On vient de s'écouter trois chansons révolutionnaires de trois pays différents. On a commencé avec Taurat Weir, c'est un chant de la révolution soudanaise. On a continué avec The Rebel Riot et le titre Let's Fight. Ça se passe en Birmanie. Et le dernier titre, bien énervé, c'était Bloody Wood avec le titre Danadan. Et ça vient d'Inde, toujours sur le 102.2 ou sur radiocanu.org.
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Vous venez d'écouter Lydie de Dope St. Jude, Beach de Tracy Dessa et Soy du groupe Ira. 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

Chaloupé, c'était Gaël Faye à l'instant sur Radio Canu. Juste avant, on a eu Queen of Saba avec le morceau Come Mi Voy Tu. Et encore avant, Rosalía featuring Björk et Yves Tumor, c'était le morceau Bergheim. 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

Vous êtes toujours sur Radio Canu 102.2. C'est les bandes continues et on vient de se faire une petite série féminine et gothique avec, dans l'ordre, l'américaine Chelsea Wolfe, Deranged for Rock and Roll. Derrière, sa compatriote Emma Ruth Rundle avec la chanson Fever Dreams. Et à l'instant, c'était le groupe Batave Gold avec Taken by Storm. 102.2, la plus dark des radios. 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

0: Yeah. On vient d'écouter trois tracks de l'univers un peu fantasmagorique de SoundCloud. Trois magnifiques tracks. En premier lieu, on a écouté Henri Ier pour le titre Altitude, un confrère qui nous vient aussi de Lyon. Ensuite, on a enchaîné tout de suite avec Young Shib pour le track Lucifer Squaa, produit par Linka. Et on a terminé avec le confrère Wit, le Frollo de Montpellier, affilié à Laylo, MTB, TBMA, mon pote, Loco. C'était le track. C'est produit par Wit lui-même et Spliner. 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Tchie.
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0: Et il n'y a pas d'erreur, vous êtes bien sur Radio Canu où vous venez d'entendre Antiforfora avec Death by Babies. Et avant ça, c'était El Bombo avec Choquip Town. Et puis encore avant, c'était Zep avec Nick La France.
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C'était Young Tag avec Hot. Et là, maintenant, c'était Christophe Tangerine. Comme t'as raison d'écouter Radio Canut.

Vous êtes sur les bandes de Radio Canu, les bandes sonores du 102.2. On vient de s'écouter dans l'ordre le morceau de Burial Archangel. Juste après, c'était James Blake avec Postpone. Et juste là, c'était Arca Musculos sur la plus rebelle.

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1: 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On vient de s'écouter à l'instant CR lui-même avec le morceau Pour mes gars de Paris. Juste avant, c'était AL et Kazé de Rafalch avec Aux ordres du maître, extrait de l'album Libérer la bête. Et encore avant, c'était Hugo du TSR Crew avec le morceau Point final. 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

Vous êtes bien sur Radio Canu, on s'est fait une petite session reggae dub, c'était le chanteur qu'on appelle The Don, Leroy Smart, on était dans les années 85, Chicken Dance, suivi de du français Tena qui a fait un album avec Audi, Tena meets Audi, et la tune Do Not Worry, il faut jamais s'inquiéter dans la vie. On a terminé avec une chanson un peu engagée, quand même de Kifaz, on nous endort, Radio Canu, toujours la plus rebelle des radios et la plus cool and airy.

0: 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On vient de s'écouter dans l'ordre Radio Moscow avec Frustrating Sound.
1: Et ensuite, c'était Offsprings avec Dirty Magic.
2: Et pour finir, la chose, Vida Loca.

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0: Vous êtes bien sur les bandes continues de Radio Canu, le rap. Dans l'ordre, on a écouté un extrait de la mixtape Cornet Tape de Mix Don Prod. Le titre, donc le premier titre, c'était Que la fête commence, avec comme rappeur Fracas, Cisaï, Drixi, Floral, Sal et Sisyphe. Ensuite, on s'est écouté les Stéphanois, M666 et CAC 40, soit le groupe Tête de Serre, avec la piste 21 d'un album sorti en 2013, Tête de Serre, sa vie, son œuvre, tout simplement. Et à l'instant, c'était le titre Patate de Sisyphe, membre de Dialectic Music, extrait de l'album L'Oiseau du Malheur 2015. 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

Radio Canu, Radio Canu, le 102.2, vous venez d'écouter premier morceau, le Juice avec Shoot. Juste après, c'était Meryl et DJ Tutus, Jexki. Et là, on vient de s'écouter Little Sims avec Enough. 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

Vous avez pu écouter dans l'ordre From Kittens to Lions avec le morceau 1, 2, 3 avec l'accent. Ensuite, c'était Mescal in Cactus avec Vague de Chaleur. Et enfin, Anna Joe avec le titre I Am. Et vous êtes bien sur les bandes continues de Radio Canut.

0: Vous êtes toujours sur Radio Canu. On vient d'écouter Lesbian en Ecstasy avec Alone in Madness.
1: Ensuite, nous avons écouté Robots in Disguise avec The Sex Has Made Me Stupid.
2: Et le morceau à la fin avec des guitares, c'était The Offs avec 624803 Radio Canu 102.2.
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0: Ça, les bandes continuent. Vous venez d'entendre le morceau Amsterdam pour le projet Electrofield Project.
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1: C'était donc Mathieu Cotin, un auteur-compositeur lyonnais qui est disparu bien trop jeune, mais qui nous laisse cette excellente chanson, Qu'est-ce qu'ils sont cons, ces pauvres.

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1: Et sur Radio Canu, tu viens d'entendre Amédée avec Encore un PD, Thérèse avec Toujours Trop et Barbara Butch avec Mouille Lesbienne. 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
1: Et sur Radio Canu, tu viens d'entendre Solane avec Rome, Martin Luminet avec Époque et Mathilde avec Je veux plus mentir. 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

Nous ne devons pas perdre de vue que le véritable procès des assassins d'Oradour, c'est le procès du nazisme. 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
1: Radio Canu 102.2, une session cool et rageuse en même temps avec un Medial One from the Past Reborn the Storm, un petit Brendan Perry, Utopia, et pour finir un dub à mix avec Il ne cherchait personne, Radio Canu, la plus méfie-toi de l'eau qui dort des radios. 1980.

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Vous avez pu écouter dans l'ordre le Raluciano avec 1984, dans le morceau dans lequel il fait une référence au film Scarface. Ensuite, c'était Parabellum avec Ilo d'Amsterdam. Et enfin, les Bérets Noirs avec Salut à toi. Vous êtes bien sur les bandes continues de Radio Canut.

0: on nous dit « Le bonheur, c'est le progrès, faites un pas en avant. » Et c'est le progrès, mais ce n'est jamais le bonheur. Alors si on faisait un pas de côté, si on essayait autre chose.
1: Première fois qu'on fait grève et puis ce sera la dernière parce que celle-là on va la gagner.
2: Oui, pour arrêter de se faire exploiter, la faute.
3: Des gens ont fait, ont donné de leur sueur, donné de leur santé ou même souvent de leur vie pour faire faire des bénéfices à une entreprise. Et que quand vous avez des actionnaires qui prennent cet argent, qui se le mettent dans les fonds, vous comprenez? On est dans un système pourri.
4: Ce que le gouvernement est en train de faire, c'est une catastrophe sans nom. On est en train d'écraser la liberté d'expression, on est en train d'écraser les droits, les libertés des salariés. Et tout ça, ça cache en réalité la casse du code du travail qui arrive avec Macron. Et tout ça sous couvert de l'ultralibéralisme et du travail pour tous. Je pense qu'à un moment donné, il va forcément se passer quelque chose parce que les gens vont pas pouvoir continuer à s'écraser.
5: Qu'est-ce que tu fais?
6: La révolution!
7: Démobilisation générale, 8e exercice préliminaire. Aujourd'hui, à l'heure dite, on s'arrête, on se parle. Comment tu l'as su, toi?
8: J'ai entendu au poste.
9: Bah oui, moi j'ai toujours entendu annoncer les exercices préliminaires à la radio.
10: Alors, les types de la radio sont avec nous.
11: C'est pas qu'ils sont avec nous, c'est qu'on est partout.
12: Moi, je trouve qu'il y en a un petit peu marre des préliminaires.
13: Bah allons-y, arrêtons tout pour demain.

0: Bonsoir.
1: Bienvenue sur le Canu Info.
2: sur les canaux.
1: Les canaux de Radio Canu du lundi 21 septembre. Et au menu ce soir, qu'est-ce qu'on a?
3: Eh bien, à l'international, on va parler de la guerre en Iran et des élections législatives en Allemagne et en Russie et des manifestations en Syrie.
4: Et puis au national, on va voir à quelle sauce on va être mangé lors du prochain plan d'austérité. Et on parlera aussi du résultat de la condamnation dans l'affaire du 8 décembre.
5: Et au local, on parlera d'un projet de tuerie de masse dans un lycée lyonnais déjoué. Et on aura un superbe reportage sur la manif permis de tuer.
3: Et pour notre dossier, on vous passera une interview d'un gréviste du SAMU social de Paris qui ont fait plusieurs semaines de grève cet été, qui va nous raconter comment ça s'est passé.
2: Mais sans plus attendre, on passe tout de suite avec notre jingle.
6: Ça s'est passé, hein? Ça s'est passé, hein?
7: Souvenez-vous, les enfants.
2: Alors, qu'est-ce qui s'est passé le 21 septembre?
1: Alors, on va parler du 21 septembre 1920. Le chef fasciste Benito Mussolini tient un discours dans un théâtre en Croatie, territoire qui est alors sous le joug de l'Italie. En 1920, Mussolini est à la conquête du pouvoir, qu'il va obtenir, hein, soutenu par des groupes fascistes venus de Milan et de Trieste. Il tient ce jour-là un discours truffé d'injures à l'encontre de la population locale slave. Ce discours, tenu par Mussolini, père du fascisme, lui a valu deux gifles assénées par un ouvrier qui a eu le cran de le gifler donc après son discours et malgré tous les partisans fascistes présents. Et une autre petite date, le 21 septembre 2001, je ne sais pas si vous vous souvenez, moi j'étais enfant, j'avoue, je m'en souviens. C'est 10 jours après le 11 septembre, la terreur s'empare de la France suite à une énorme explosion à Toulouse. A priori, ce n'est pas un attentat, comme tout le monde l'imagine rapidement, mais juste une petite usine qui saute toute seule, comme une grande en

0: n'aurait pas respecté les bonnes conditions de stockage, non. Un ouvrier radicalisé et qui a perdu la vie, ou bien encore on accuse un sous-traitant d'avoir mal travaillé, une piste qui écartait mais qui devait bien en arranger certains, un certain nombre. Bref, s'ensuit des années d'enquête, on regarde même du côté des météorites. Et finalement, en 2017, c'est quand même le directeur de l'usine qui est condamné pour négligence. Mais franchement, les peines sont hyper légères, étant donné que 31 personnes sont mortes et que le patron, dont la négligence a coûté à la vie à des employés et des personnes alentour, n'a écopé que de 15 mois de prison avec sursis. Voilà, le capitalisme joue avec les vies et les responsabilités nous semblent quand même assez claires et les peines bien légères.
1: Et sans plus attendre, on passe aux brèves.
2: Oui, une petite brève rapidement, puisque pour dénoncer la censure d'Adèle Haenel dans l'émission La Grande Librairie, d'abord de son passage où elle dénonce le génocide à Gaza, puis de toute l'émission, entièrement retirée de la plateforme de replay de France TV. À Grenoble, les locaux de France 3 Régions ont été repeints en rouge, ainsi que recouverts d'affiches citant le texte d'Adèle Haenel, ainsi que les mots « Adèle dit vrai, France TV censure, stop au génocide ». L'action est signée Extinction Rebellion qui, sur ses réseaux, réclame une couverture médiatique honnête, impartiale et juste du génocide, la fin de la complicité de l'État français et la remise en ligne de l'émission censurée, ainsi que le départ de Charles Sapin de France Inter, puisqu'il s'agit bien d'un ancien journaliste de Valeurs Actuelles, condamné déjà à plusieurs reprises pour racisme.
3: Et une petite brève d'ajout au dernier moment.
2: Pirate.
3: Une petite brève pirate pour dire quand même que la France a été consacrée championne d'Europe avec 61 millions d'euros au deuxième trimestre. Versé à qui ? Aux actionnaires.
2: Ah bravo !
3: On est donc au deuxième rang mondial derrière les États-Unis. Il est temps de faire cesser ce triste record.
0: Et ça nous permet de passer à la rubrique suivante.
4: International.
1: International. Et on parlait profit, donc on va parler aussi de profit de Total.
5: Pas exactement.
1: Dommage, cher.
5: Mais on va parler de la crise pétrolière en cours. Donc, que l'on possède ou non une voiture, il n'a manqué à personne que les prix à la pompe se soient envolés ces dernières semaines. Et bien qu'on puisse espérer un retour à la normale, tout laisse à penser que le retour à la normale à court terme est impossible. En effet, depuis plusieurs jours, les Houthis, un mouvement chiite du Yémen allié au régime iranien, contrôlent le détroit de Bab el-Mandeb. Ce détroit est un passage essentiel du commerce mondial de pétrole et permettait jusqu'alors à l'Arabie Saoudite de continuer ses exportations d'hydrocarbures malgré la fermeture du détroit d'Hormuz en janvier dernier. Également, le pipeline Est-Ouest, qui transportait l'équivalent de 4,5 millions de barils par jour, a dû être fermé par les autorités saoudiennes à la suite de bombardements iraniens. Désormais, l'Iran et ses alliés contrôlent deux principales voies maritimes du commerce de pétrole et entendent asphyxier l'économie mondiale en réaction à la guerre lancée par les États-Unis. Donc, selon l'Agence de l'énergie, une institution internationale, la production mondiale de pétrole a diminué de 1,6 million de barils par jour en août. Donc, toute chose égale par ailleurs, lorsque l'offre d'un bien diminue et que la demande reste la même, les prix augmentent. Ainsi, en conséquence de ce blocage, les prix du pétrole et des produits raffinés, comme l'essence, le diesel, produits en grande partie au Moyen-Orient, explosent ces derniers jours. Pourtant, après la fermeture du détroit d'Hormuz, les différents États avaient, entre guillemets, réussi à contrôler les prix du brut sur le marché mondial en puisant directement dans leurs stocks. Aux États-Unis, si dans un premier temps ça a permis de maintenir les prix à la pompe pour limiter la retombée des coûts de cette guerre impopulaire sur le pouvoir d'achat des Américains et des Américaines, la baisse rapide de ces stocks a amené l'administration américaine à envisager l'interdiction des exportations de produits raffinés afin de contenir les prix intérieurs. Donc, au risque d'aggraver la pénurie mondiale en cours. Même chose du côté de la Chine. Là aussi, les stocks s'épuisent, tandis que l'État chinois est impacté par la perte de ses principaux fournisseurs, comme l'Iran, mais également le Venezuela, dont les ressources en pétrole sont passées sous supervision américaine, et ce qui le pousse à retourner sur le marché international pour se fournir en pétrole au prix fort. Au-delà de la géopolitique, les conséquences de cette crise d'approvisionnement sont très concrètes. Dans les pays périphériques, la pénurie

0: d'essence fait craindre à une dégradation des conditions de vie, notamment avec un renchérissement des coûts dans l'agriculture, entraînant mécaniquement une hausse des prix des denrées alimentaires. En Europe, tout laisse à penser que l'hiver sera rude pour des millions de ménages qui devront payer des charges toujours plus excessives pour se chauffer, faute de stock de gaz suffisant. Les causes de cela ? Une surconsommation d'énergie cet été pour faire face aux différents épisodes caniculaires, comme ça n'a manqué à personne non plus. Cela est également le résultat, donc la difficulté d'avoir des stocks, est également le résultat de mauvais calculs financiers de la part des sociétés chargées de constituer les stocks de gaz qui ont préféré différer leurs achats en pariant sur un retour à la normale des prix. Mais ce retour n'est jamais arrivé. Et donc ce sont les consommateurs, ce seront nous qui payerons au prix fort le coût de cette erreur. Face au délire guerrier impérialiste des États-Unis de Trump qui s'embourbe dans une guerre dont il ne sait plus comment en sortir, la Chine semble être la seule à pouvoir intervenir sur le cours du conflit. Car la guerre en Iran, tout comme l'agression du Venezuela quelques mois auparavant, saute au fond les fronts avancés de la guerre de basse intensité que se livrent les États-Unis et la Chine pour le contrôle des ressources et des axes stratégiques. Partout dans le monde, la guerre coûte cher. En plus des bombardements et de la répression pour les populations des espaces périphériques, l'inflation et l'austérité de guerre deviennent de véritables variables de gouvernement partout dans le monde. Mais dans le marasme de la crise, des brèches à même de fissurer cet état de fait s'ouvrent face à nous. Partout, on s'organise pour dénoncer la vie chère, qui n'est que la conséquence des guerres impérialistes et de ce système pourri. Nous devons sans cesse le répéter, pas de guerre entre les peuples, pas de paix entre les classes.
1: Et on reste à l'international, mais on passe de l'économie à la politique.
2: Et oui, juste pour vous dire qu'en Allemagne, la vague brune progresse, c'est-à-dire que l'AfD, le parti néo-nazi, qui se dit être une alternative pour le pays, a remporté de nouvelles élections régionales dans le Länder du nord-est du pays, nommé le Mecklembourg-Poméranie-Occidentale. Dimanche se tenaient aussi les élections régionales de Berlin, capitale qui est aussi une région. Et là, c'est le parti de gauche, Die Linke, qui a remporté les élections. Le parti au pouvoir, un centre droit mou, a crié un truc qu'on a plutôt l'habitude d'entendre ici aussi. Attention aux extrêmes qui montent, nous ferons barrage, blablabla. Mettant sur le même plan fasciste et force antifasciste, mais bon, forcé de constater que brandir cet argument ne fonctionne pas pour ces centres droits libéraux mou de droite. Voilà. Bref, les libéraux sont dans la panade et l'extrême droite gagne du terrain en Allemagne. Et en Russie, il y avait aussi des élections ce week-end. C'était des élections législatives qui se tenaient. Mais seuls les candidats du parti de Poutine ou des soutiens politiques du Kremlin, donc la politique de Poutine, avaient le droit de se présenter. Donc, sans surprise, entre Poutine et Poutine, bah, c'est Poutine qui a gagné.
1: Suspense. Et donc on vous en parlait à l'instant de la hausse des prix de l'essence, mais la hausse des prix de l'essence, ça a produit aussi des soubresauts politiques.
0: Et oui, comme je disais, du coup, les prolétaires s'organisent et il n'a pas fallu longtemps pour attendre des réactions d'autres parts du globe. Donc le 13 septembre, des manifestations ont éclaté en Syrie suite à l'annonce du gouvernement syrien d'Ahmed al-Shaara d'une hausse de 40% des prix des carburants, qui étaient alors plafonnés par l'État. Ces manifestations, les plus larges depuis la chute du régime de Bachar al-Assad en 2024, ont pris part dans différentes villes, comme Idlib, Raqqa ou encore Deir ez-Zor, mais également dans des espaces ruraux du pays. Des blocages ont également eu lieu sur des axes stratégiques du pays, ainsi que sur la route menant aux installations pétrolières d'Al-Omar à l'est de la Syrie. Le pays, dévasté par une longue guerre civile, ne produit plus qu'environ 100 000 barils de pétrole par jour, ce qui est bien en dessous de la demande nationale qui est entre 300 000 et 325 000 barils par jour, ce qui impose de fait l'importation de ces ressources nécessaires en hydrocarbures. La crise énergétique mondiale ouverte par la guerre des États-Unis contre l'Iran a porté un coup brutal à une économie syrienne déjà ravagée par la décennie de guerre civile et de politique néolibérale de Bachar al-Assad, dont le nouveau président al-Shaara entend perpétuer dans l'objectif de normaliser au plus vite les relations de la Syrie avec le reste des pays capitalistes. La hausse des prix de l'énergie, décidée par le gouvernement syrien, fait ainsi payer aux classes populaires syriennes le prix des guerres et de la spéculation sur les marchés internationaux. Les habitants et habitantes sont donc descendus dans la rue pour dénoncer une décision qui risque de se répercuter sur l'ensemble des prix. Dans certains cas, c'est directement le nouveau gouvernement qui est ciblé, avec des mots d'ordre comme « le peuple veut la démission des ministres ». En effet, depuis la chute du régime du boucher de Damas, donc Bachar al-Assad, les conditions de vie des Syriens et des Syriennes ne se sont guère améliorées, notamment à cause de l'inflation galopante et des guerres successives à Gaza et en Iran. Selon l'ONU, 90% des Syriens vivaient sous le seuil de pauvreté fin 2024 dans le pays, où le salaire minimum dépasse légèrement les 100 dollars. Alors, bien évidemment, la décision d'augmenter le prix des carburants a mis, en toute logique, le feu aux poudres.
1: Et de la Syrie, on va en Iran où on écoute tout de suite le morceau Safarnak de l'artiste Dobaré.

0: Vous êtes toujours sur Radio Canu 102.2, c'est le Canu Info du 21 septembre 2026. On vient d'écouter Safarnak de Dobaré et on va tout de suite passer à notre rubrique nationale.
1: Nationale.
0: Et on commence avec un nouveau plan d'austérité.
2: Oui, qui a été annoncé la semaine dernière par Sébastien Lecornu. Hein. 54 milliards d'euros de baisses des dépenses publiques en 2027. Alors les détails de ce méga plan d'austérité devraient être détaillés début octobre lors de la présentation des projets de loi de finances et de projets de loi de financement de la sécurité sociale, qui sont des textes encadrant chaque année le budget de l'État. Le gouvernement a toutefois distillé quelques petits détails de son funeste projet dans la presse. Le budget militaire augmentera de 6,4 milliards d'euros l'an prochain. Alors en plus d'avoir des carnets de commandes déjà pleins pour plusieurs années, les marchands de canons vont donc pouvoir augmenter leurs profits, soutenus par un État qui achète missiles et chars d'assaut. A l'inverse, le budget dédié à la transition écologique devrait diminuer. Le gouvernement souhaite par exemple tailler de 30% dans le budget de l'ADEME. Autre annonce également, le budget de l'audiovisuel public devrait être amputé. La PDG de France Télévisions, Delphine Ernotte-Kunsi, évoque par exemple une réduction de la dotation de l'État en 2027. Et une telle décision du gouvernement peut être interprétée comme un appel du pied à l'extrême droite après l'indigeste commission d'enquête sur l'audiovisuel public qui a été menée par le député Charles Furoncle à l'oncle.
0: Pardon. Mais il partait bien son nom.
2: Le point d'indice des fonctionnaires. Donc, qui concerne également les collectivités territoriales, sera gelé, ce qui signifie une perte de niveau de vie, puisque l'inflation augmente du fait des effets de l'agression israélo-américaine contre l'Iran, on vous en parlait tout à l'heure. Côté retraite, jusqu'à 6 milliards de coupes budgétaires pourraient advenir. La chasse aux pauvres se poursuit également du côté des prestations sociales, où les aides au logement vont être gelées en 2027. Et l'allocation de rentrée scolaire sera réduite. Alors ce gouvernement d'extrême centre qui reprend à son compte les idées fascistes, puisque Lecornu veut introduire sous la forme d'un délai de carence une forme de préférence nationale dans l'attribution des prestations sociales. Et c'est donc sous ces prestations sociales que seraient exclus au moins temporairement certains étrangers. Les macronards ont aussi avancé 2 milliards de coupes dans l'assurance maladie, en plus de décrets qui ont déjà été publiés pour faire augmenter le reste à charge des patients, ainsi que pour augmenter le plafond annuel des franchises médicales. Alors, en parallèle de ce méga plan d'austérité massif pour les prolétaires et pour les plus précaires, le gouvernement va, devinez quoi, baisser les impôts des capitalistes, avec notamment une baisse de 3 milliards d'euros de la surtaxe sur les grandes entreprises. Et on vous en parlait en début d'émission, la France est deuxième sur le podium du versement mondial de dividendes, rien qu'au deuxième trimestre 2026. Alors ce projet de budget, en synthèse, c'est l'expression d'un gouvernement aux ordres d'un patronat radicalisé et il sacralise en fin de compte les connivences entre l'extrême droite et l'extrême centre sur les questions budgétaires.
3: Et notre triste nouvelle dans l'affaire du 8 décembre.
4: Oui, donc des nouvelles de cette affaire qui commence à remonter et dont vous avez déjà parlé plusieurs fois, donc à savoir celle des inculpés du 8 décembre 2020. Des militants qui ont été arrêtés pour association de malfaiteurs en vue de commettre des actes terroristes, avec un dossier comme souvent un peu lunaire. L'affaire avait été un peu plus médiatisée autour de Libreflot, qui lui est accusé d'être le soi-disant chef de cette soi-disant bande organisée. Et son dossier repose surtout, souvenez-vous, sur le fait d'être allé au Rojava combattre l'État islamiste. L'association de malfaiteurs n'ayant pas besoin de reposer sur un projet concret, c'est sa potentialité qui est jugée, ce qui est bien flou, convenons-en, et qui permet donc de sanctionner quelque chose qui n'existe ni dans les actes ni dans les projets. Et donc là, jeudi 10 septembre dernier, le délibéré de l'appel est tombé, 2 ans et demi après la condamnation en première instance. Et c'est plutôt dur, puisqu'en effet, il reste pas mal de prisons fermes. Pour Libreflot, par exemple, 5 ans de prison, dont seulement 3 avec sursis, mais aussi un suivi socio-judiciaire pendant 5 ans avec une peine d'1 an s'il n'obéit pas à ce suivi. Également, comme en première instance, inscription au fichier des auteurs d'infractions terroristes avec des obligations de pointage, signaler ses déplacements pendant 10 ans prolongeables. Et donc, on le rappelle, tout ça, c'est pour un projet d'attentats terroristes qui n'existent pas. Par manque de temps, je ne vais pas citer toutes les condamnations, mais à noter quand même une relaxe, une seule, assombrie tout de même par le fait que cette personne a déjà dû vivre 11 mois de détention préventive. Vous pouvez retrouver le détail de toutes les condamnations sur le site rebellion.info.
5: Et on passe tout de suite à une petite pause musicale. J'espère que ça va vous rappeler des petits souvenirs.

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Et il faut enfin ouvrir le grand débat qui s'impose dans notre pays, qui est un vrai débat moral, pour savoir si il est naturel que les étrangers puissent bénéficier, au même titre que les Français, d'une solidarité nationale.

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1: Et on passe tout de suite à notre rubrique suivante.
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1: Et on parle tout de suite de ce qui se passe dans un lycée lyonnais.
4: Ou de ce qui a failli se passer, puisque, bon, d'abord, il faut encore et toujours le rappeler, l'extrême droite tue et c'est un risque réel. Et donc, la semaine dernière, à Lyon, un projet d'attentat au lycée Colbert dans le 8e arrondissement a été déjoué suite à la dénonciation d'un ami de celui qui avait pour projet un attentat de masse. Alors que des conversations inquiétantes avaient été signalées à la gendarmerie en mai dernier, ce n'est que la semaine dernière que le jeune de 15 ans a été mis en examen. Une enquête a en effet révélé qu'il avait rassemblé chez lui du matériel, des cadenas et des chaînes pour bloquer les sorties du lycée, des couteaux, et qu'il s'était renseigné sur les conditions d'accès du lycée auquel il n'était pas scolarisé. Il avait noté les créneaux horaires qui lui permettraient de pénétrer dans l'établissement sans contrôle, et des notes dans des carnets ont révélé qu'il vouait une grande admiration pour des tueurs de masse, notamment américains, et qu'il consommait régulièrement des vidéos de ces massacres. Il a avoué lors de son audition avoir prévu de poignarder des élèves racisés, puis du personnel au hasard. Un jeune a priori dérangé, donc, et si je vous ai parlé d'extrême droite en introduction de ce sujet, c'est parce que c'est bien celle-ci qui lui a bourré le crâne. Sa chambre était couverte de symboles en lien avec l'ultra-droite et des mouvements néo-nazis. Il avait déjà été placé en garde à vue pour appel à la haine et à commettre des violences sur les réseaux sociaux. Et il se décrit comme un homme blanc né dans les années 40, car en plus d'être raciste, il semble misogyne. On ne le rappellera donc jamais assez que les idées d'extrême droite sont dangereuses et que leur banalisation ne fait que rendre de plus en plus fréquente ce genre de scénario. Alors certes, il s'agit certainement d'un jeune un peu perdu, déscolarisé, mais s'il en est arrivé là, ce n'est pas par hasard. C'est à cause de l'augmentation du contenu masculiniste, raciste et sexiste sur Internet. Des contenus qui comptent justement sur un auditoire en manque de repères pour en fournir des faciles, mais surtout nauséabonds. Et plus largement, bien sûr, souvenons-nous, que c'est le capitalisme qui produit des individus en souffrance, faciles à manipuler par l'extrême droite.
3: Et il y a des projets de tuerie de masse, mais il y a aussi des tueries de masse qui
4: adviennent,
3: effectivement. Et c'est pour ça qu'on vous parlait de la manif de ce dimanche.
1: Et oui, hier se sont tenues plein de manifestations contre le permis de tuer, une proposition de loi des Républicains qui voudrait permettre que chaque tir policier soit considéré comme de la légitime défense. Alors, on avait pu faire une interview de l'initiateur, de la pétition contre ce projet de loi dans le Canu Info du lundi 6 juillet 2026. Une pétition qui a reçu plus de 732 000 signatures. Et hier, bien plus de 50 000 personnes ont défilé à travers toute la France hexagonale, puisque ce sont les chiffres officiels, et pareil, bien plus de 5 000 personnes à Lyon, puisque la police a dit 4 500. On y était avec nos micros, et on vous laisse écouter ce petit reportage.
5: Ce texte qu'on défend, comme on cherche à nous le faire croire, est injustement technique. Non, ce n'est rien d'autre que le permis de tuer octroyé à une catégorie de personnes, aujourd'hui les forces de l'ordre, mais pour le moment. Ce texte a été soutenu et voté par l'extrême droite, la droite dite républicaine et le centre. Et voilà comment le fascisme s'installe en France, petit à petit, texte après texte. Pas par un coup d'État, juste en normalisant, texte après texte, ce qui était impensable il y a 10 ans.
6: Pas de justice ! Pas de justice !
7: Les luttes menées depuis des décennies, illustrées à travers les collectifs Vérité et Justice, foisonnent aujourd'hui à travers tout le pays, tant le nombre de tués a atteint un nombre effarant. Depuis 1973 à 2025, nous avons recensé pas moins de 2180 morts, et la liste est loin d'être complète. L'étendue du phénomène jalonne autant le nombre de décès que le nombre de condamnations de la CDEH et des organisations internationales pour les abus des tirs mortels de la police française et de la violation du droit à la vie. Depuis 2017 et la mise en vigueur de l'article 435.1 assouplissant le droit des policiers à faire usage d'une arme sur personne en véhicule ou non, pas moins de 116 décès pour des actions présentées officiellement comme des refus d'obtempérer, ont été dénombrés. Rendre compte des traumatismes et de la souffrance, de la perte d'un proche, ainsi que des ravages de l'impunité, requiert un tout autre contexte. La douleur ne se délègue pas, elle s'écoute. Le simple témoignage des familles des victimes, privées depuis trop longtemps de justice face à des tirs illégitimes, suffit à glacer d'effroi. Il révèle l'ampleur d'une dérive mortifère inédite dans l'histoire du pays. Les motifs de notre rassemblement, chacun ici les connaît. Je ne vais pas paraphraser l'appel. Cependant, l'impunité n'est pas nouvelle. Ce qui nous réunit, c'est une impunité systémique qui dure depuis des décennies.
8: Police nationale, police patriarcale, les polices coloniales, milices du capital.
9: Le parcours parlementaire de cette loi,
10: c'est un parcours cohérent qui va de pair avec la décision des gouvernements successifs d'outrepasser le droit dans une volonté affirmée de voir le pouvoir sécuritaire prendre le pas sur la justice. Cette justice dont les syndicats de police ont toujours dit qu'elle était le seul problème de la police. Des prérogatives jusque-là réservées aux juges sont devenues du domaine de la police. Ainsi, les amendes forfaitaires distribuées abusivement, sans aucun contrôle, à la seule discrétion des agents, hypothèquent dramatiquement l'avenir et la vie des jeunes concernés, la plupart du temps mineurs, toujours les mêmes. C'est donc en toute logique que ce deuxième permis de tuer a été voté le 7 juillet à une écrasante majorité, malgré les alertes de toutes les instances de défense des droits humains. Voilà où commence le fascisme. Est donc instaurée une présomption de légitimité des tirs policiers en accordant une marge de manœuvre inouïe à la police au détriment de la justice. Le plan infâme se réalise sous nos yeux, alors même que nous savons combien le comportement d'un grand nombre de policiers est problématique. Deux tiers des effectifs de police votent à l'extrême droite. Nous n'avons pas attendu les vidéos de Carcassonne ou de Sainte-Soline pour savoir combien des agents de force de l'ordre se plaisent à viser et toucher noirs, arabes, opposants politiques ou simples manifestants. Une police toute puissante et hors de contrôle qui aurait le droit de vie ou de mort sur les citoyens. Nunez veut une population qui se tient bien sage. Pas d'enquête, pas de procédure transparente et sans ambiguïté qui pourrait restaurer la confiance. Il ne veut pas d'une relation de confiance entre la population et la police. Afficher une présence sur le terrain pour faire croire qu'on travaille et pour plaire à l'extrême droite. Le résultat de cette politique répressive est un échec patent. Cette violence ne peut que conduire à une escalade, à toujours plus de victimes et un jour, en toute dignité, à une riposte de la population. Et par ailleurs, des dizaines de milliers de plaintes pour violences sexuelles sur mineurs sont des dossiers fantômes. Il n'y a pas d'effectifs pour enquêter. Et chez nous, les pédocriminels peuvent dormir tranquilles, même quand ils sont visés par des plaintes. Souvenons-nous de Liana, qu'elle repose en paix. La France traverse une situation de crise majeure sur les plans économiques, politiques, sociaux, climatiques, internationaux. Et l'urgence pour le gouvernement, c'est de légitimer l'emploi de la force létale envers les Français. C'est juste ignoble. Le degré zéro, c'est la légalisation
9: de la peine de mort extrajudiciaire. Il faut retirer cette loi scélérate ou nous serons la France des salauds. Merci.

0: au nom d'Action Justice Climat Lyon, un collectif qui milite pour une écologie décoloniale, antiraciste et populaire. Ces deux phénomènes naissent d'un même rapport au territoire, s'inscrivent tous les deux dans la continuation des logiques coloniales. On pollue davantage certains quartiers parce que leurs habitants ont moins de pouvoir pour s'y opposer. On y déploie davantage les dispositifs policiers parce qu'ils sont considérés comme une population à contrôler. Quand on empoisonne l'air des quartiers, quand on gaze les manifestations et quand on contrôle les corps, c'est le droit à respirer qui est en jeu. Cette violence répressive est toujours introduite et légitimée à la marge avant de s'étendre aux opposants politiques, aux militants antifascistes, écologistes, syndicalistes, etc. De Sainte-Soline à Lyon et de Nanterre à Vénissieux, nous nous trouverons toujours en travers des lois liberticides, des violences d'État et du permis de tuer. Merci beaucoup.
1: Et la révolution hier, c'était extrêmement joyeux et en effet la manif elle était belle et massive, plein de monde ont pu défiler dans les villes de Lyon. Pour une fois, des enfants ne se sont pas fait gazer et des adultes non plus. On dit pas que le pouvoir a tremblé, mais ça fait du bien, une manif qui se passe aussi bien avec les flics qui se tiennent bien loin de nous. Ça avait des airs de rentrée, on se retrouve, on se parle, on prend des forces pour l'année à venir.
2: Et on parlait tout de suite des policiers, des gens qui tuent et qui volent des vies. Et on passe tout de suite à notre dossier où des gens qui sauvent des vies.
3: Enfin, qui essayent, mais qui sont un peu empêchés par l'État, puisqu'on va vous passer une interview d'un gréviste du SAMU social de Paris. Donc, c'est une interview qui a été enregistrée cet été, le 17 août 2026. On vous laisse écouter tout de suite.
4: Pierre, je suis juriste au SAMU social de Paris. Je suis en grève depuis le 23 juin et je suis syndiqué à la CGT. Donc le SAMU social de Paris, c'est un groupement d'intérêt public. Il y a entre 900 et 1000 agents. Le rôle du SAMU social de Paris, c'est de prendre en charge les personnes qui sont à la rue. Ce qui est très connu au SAMU social de Paris, c'est le 115 et c'est le SIAO. C'est aussi la gestion donc de structures d'hébergement, soit centre d'hébergement d'urgence, soit structure médicalisée, et la gestion des nuitées hôtelières, donc des nuits en hôtel pour les personnes qui sont à la rue. Alors la grève, elle a débuté le 23 juin 2026 parce que donc au printemps, début juin, il y a la direction du SAMU social de Paris qui a annoncé aux écoutants de 115 qu'elle devrait rappeler plusieurs centaines de personnes qui étaient prises en charge dans le cadre du plan Grand Froid. Et donc c'est des personnes qui étaient hébergées depuis 8 mois. La direction a demandé aux écoutants de 115 de les appeler pour leur annoncer leur remise à la rue. Et les écoutantes ont annoncé qu'elles refusaient de faire ça, que leur métier était déjà extrêmement difficile. En fait, c'est des personnes qui répondent au téléphone toute la journée pour dire non, non, il n'y a plus de place. Donc là, d'annoncer la remise à la rue des personnes qui étaient déjà hébergées, elles ont refusé de le faire. Et c'est comme ça que la grève a débuté. Donc on a commencé par travailler sur un cahier revendicatif donc pour les écoutants de 115. Il y a des conditions salariales, bien sûr, parce qu'elles sont relativement mal rémunérées. Il y a des conditions de travail, donc structurelles, en fait, qui tiennent à l'organisation du SAMU social de Paris. Il y a des questions de maltraitance managériale. Et il y a des revendications qui concernent la reconnaissance de leur travail, en fait. Par exemple, une des revendications qui est portée, c'est qu'on leur reconnaisse la qualité de travailleur social et donc qu'elles passent au groupe de rémunération supérieure. Parce que on se rend compte que quand on regarde les missions, les attendus du métier, il y en a énormément qui sont communes et aux travailleurs sociaux et aux écoutantes sociales. Donc voilà, ça faisait vraiment sens de dire à la fois sur la reconnaissance du travail qui est fourni, sur les attendus et sur la rémunération, on veut qu'elle passe au groupe supérieur. Alors en tout, les écoutantes sociales, il y en a 63. Le problème, c'est qu'elles ne sont pas tout le temps en poste au même moment. Il y a des équipes de nuit, il y a des personnes qui sont en congé, il y a des personnes qui sont en arrêt. Cette grève, elle a été très suivie au 115. C'est vraiment du 115 qu'elle part. Après, elle s'est structurée. Et en fait, il y a d'autres pôles qui nous ont rejoints en nous expliquant qu'eux aussi rencontraient des problèmes qui étaient similaires. Donc on a des pôles du SIAO, mais même d'autres pôles. On a Delta, donc, qui sont les médiateurs et ceux qui sont chargés donc, du suivi avec les hôteliers. On a le pôle médical, la direction médicale. On a pas mal de membres du PHL, le pôle hébergement-logement aussi. Donc en fait, il y a plein d'équipes différentes du SAMU social qui se sont joints à cette grève. Mais c'est vrai qu'elle s'est structurée autour du 115. C'est le service dans lequel elle a été le plus suivie. C'est parti donc, du refus d'annoncer à des personnes qui étaient hébergées leur remise à la rue. Donc là-dessus, pendant la grève, ça a été d'abord bloqué les remises à la rue. Et puis finalement, il y a une semaine, il y a des SMS qui ont été envoyés par la direction pour annoncer au reste des familles qui étaient prises en charge, qui n'étaient pas encore remises en rue, que leur prise en charge allait arriver à son terme sans donner de date et en indiquant simplement qu'elles devaient rappeler le 115. Donc ça, c'est un point, nous, on dénonce vraiment cette hypocrisie de la direction du SAMU social de Paris. Parce que c'est retourner le problème pour donner cette charge aux écoutantes 115 qui, au lieu d'appeler les personnes qui vont être mises à la rue pour les prévenir, elles vont décrocher le téléphone pour annoncer aux personnes qui sont mises à l'abri qu'elles vont être mises en rue. Donc là, on dénonce vraiment cette hypocrisie. Sur le reste, en fait, ça dénonçait aussi les conditions de vie et les conditions de travail des travailleurs du social et du SAMU social de Paris qui empêchent en fait d'accompagner correctement aussi les personnes hébergées. Donc là-dessus, il y a une vraie convergence qui a pu se faire, notamment parce qu'on a lancé le 15 juillet une occupation du parvis du SAMU social de Paris avec des familles à la rue qui sont toutes déboutées du 115, c'est-à-dire qu'elles appellent toutes tous les jours le 115 pendant des heures et la seule réponse est non, on n'a pas de place. Et donc des familles qui étaient accompagnées par Utopia 56. Et ça a permis effectivement de créer une grosse solidarité entre les travailleurs du secteur et les personnes à la rue. Ça a permis aussi d'expliquer pourquoi le 115 fonctionne comme ça et pourquoi en fait la seule réponse qu'il aurait annoncée c'est non systématiquement. Et ça a permis aussi d'engager un rapport de force sur la dénonciation des politiques publiques que subissent à la fois donc les personnes qui sont à la rue et les travailleurs du secteur, pas que du SAMU social mais du secteur tout entier. Donc c'est pour ça que là maintenant la nouvelle étape c'est un peu d'essayer d'ouvrir le mouvement, de montrer que nous on a réussi à mobiliser donc assez fortement en plein milieu de l'été, au mois de juillet, au mois d'août, et en fait de construire la rentrée sociale et de s'adresser à tout le secteur du social pour dénoncer les budgets austéritaires de l'État et ses politiques répressives.
5: Et cette occupation sur le parvis, elle dure encore ?
4: Non, la préfecture a pris un arrêté d'expulsion mardi soir. On l'a contesté en référé, mais on a été trié. On a fait deux référés, les deux ont été triés. C'est-à-dire que le juge a considéré qu'il n'avait pas besoin d'audience. Et la préfecture et la police se sont ramenés en nombre jeudi matin à partir de 6h. Donc on était un certain nombre de grévistes à avoir dormi sur place pour être là justement dès 5h30 pour s'assurer qu'il n'y aurait pas de contrôle d'identité d'une part, qu'il n'y aurait pas de destruction de matériel et qu'il n'y aurait pas de violence commise envers les familles. On avait voté en AG avec les familles, on fait des AG communes quotidiennes, donc en AG des familles la veille, on avait voté le fait qu'on partirait sans opposer de résistance, mais qu'on voulait nous pouvoir démonter les barnums, qu'on pouvait nous partir tranquillement sans que la police ne soit présente sur le parvis du SAMU social. Jeudi matin, donc, il y a une cinquantaine de camions de CRS, de gendarmes, etc., qui se sont présentés, qu'on a assez les rues alentour. Donc on a plus d'une centaine de soutiens, donc de collègues, de grévistes, d'élus et de journalistes qui ont été bloqués à 100 mètres, qui n'ont pas pu rentrer. Le préfet est venu nous voir, il nous a annoncé donc le cadre un peu de l'intervention, ce que lui espérait, c'est-à-dire pouvoir rentrer sur le parvis avec les services de la préfecture pour effectuer un diagnostic et proposer les orientations décidées par l'État. Nous, on a dit qu'on était d'accord, que c'était le cadre qu'on s'était fixé également, à la condition que les CRS restent en dehors du parvis. Donc il nous a donné sa parole, il nous a dit qu'il n'y avait pas de souci. Une fois qu'on les a laissés rentrer sur le parvis, la police a procédé à l'entrée en force. Donc on était quatre grévistes devant la grille à être assez malmenés physiquement par la police et qui a pu donc rentrer en force et faire peur aux familles, ce qui a fait qu'un certain nombre ont fui le parvis pour aller, pour retourner à la rue en fait. On a aussi retrouvé un CRS dans le local syndical, ce qui est pas normal. Et les orientations qui ont été faites, bien sûr, c'était le plus souvent des orientations en SAS régionaux. Donc les SAS régionaux, c'est des orientations de 3 semaines en province. Ça peut sembler être une bonne idée quand on connaît pas bien le secteur, parce qu'on se dit « Ok, Paris, c'est engorgé, donc on va désengorger en envoyant en province. » Le problème, c'est qu'il y a de la thune nulle part, il y a de l'argent nulle part pour le social et l'hébergement d'urgence. Donc des villes comme Marseille, Bordeaux ou Rennes, qui sont très souvent proposées en SAS régional, elles sont complètement saturées également. C'est des orientations de 3 semaines, où il y a une évaluation qui a été effectuée, et à la fin de l'orientation de 3 semaines, on doit proposer une orientation, c'est obligatoire. Sauf que l'État considère qu'une orientation d'un jour, c'est une orientation. Donc le plus souvent, on a des personnes qui sont orientées pendant 3 semaines, dans une ville où tout le parc est saturé. À la fin de l'évaluation, elles ont une orientation d'une nuitée, et elles se retrouvent avec une OQTF. Donc évidemment, la plupart refusent. Parce qu'en plus, à 3 semaines de la rentrée scolaire, c'est prendre le risque de rupture de scolarité pour les enfants, et puis par ailleurs, de rupture de soins, de rupture de suivi administratif, juridique, social. Là-dessus, il y a une grosse hypocrisie de l'État aussi qui demande aux personnes, dans le cadre de leur régularisation le plus souvent, d'être très intégrées dans un territoire. Donc ça passe par la scolarisation des enfants, mais ça passe par du bénévolat, un travail, etc. La plupart des personnes à la rue sont des travailleurs. Et donc il y a une grosse hypocrisie de l'État de briser cette intégration en les envoyant en SAS dans des villes qu'ils connaissent pas pour les remettre à la rue au bout de 3 semaines avec une OQTF dans une ville où ils connaissent personne et où ils n'ont pas de suivi social. Donc évidemment la plupart des familles refusent. La préfecture ensuite construit sa com en disant « Ah mais regardez, nous on a proposé, ce sont les familles qui refusent, donc le taf de l'État est fait ». Là-dessus on n'est pas d'accord du tout, donc on conteste complètement ces propositions qui sont faites, qui sont complètement honteuses. Alors ouais, donc c'est une grève reconductible qui a été lancée le 23 juin. Aujourd'hui, on est toujours en grève. On entame notre 8e semaine de grève. C'est la plus longue grève de l'histoire du SAMU social. Il y a eu plein de moments marquants. L'entrée en négociation, on a eu des négociations qui étaient assez rudes, assez difficiles, où en fait, ça durait vraiment des heures pour pas grand-chose, etc. Et en fait, toutes les dépenses budgétaires sont conditionnées à la validation du conseil d'administration. Le prochain conseil d'administration ordinaire, il a lieu en octobre. Donc, on nous renvoyait systématiquement à cette date en nous disant « vous n'aurez rien ». On a maintenu la pression, on a engagé le rapport de force et finalement, on a obtenu la convocation d'un conseil d'administration extraordinaire qui a eu lieu le 6 août avec toutes les administrations tutelles du SAMU social de Paris, donc la ville de Paris, l'État, la DRIL, le ministère du logement, la RATP, la SNCF, la PHP, la RS, la FAS, etc. On a pu obtenir qu'une délégation de grévistes s'exprime devant le conseil d'administration, donc à la fois sur les conditions de travail, à la fois sur l'impact des politiques publiques, donc qu'elles soient austéritaires ou répressives en matière migratoire par exemple, sur les missions du SAMU social de Paris et sur en fait la fluidité dans le parc d'hébergement d'urgence. Pourquoi les gens ne partent pas des centres d'hébergement? Parce qu'on les empêche de se régulariser aussi, par exemple. Donc, c'est des questions qu'on a pu porter devant le conseil d'administration. Ça a donné lieu à pas mal de discussions, à la validation de quasi toutes nos revendications, en tout cas qui n'étaient pas budgétaires. Parce qu'au-delà du budgétaire, on porte aussi pas mal de revendications sur l'organisation structurelle du SAMU social. Donc, en interne, on a pu obtenir pas mal de trucs. Bah, par exemple, ça faisait des années qu'on demandait la nomination d'un ISST, donc un inspecteur santé-sécurité au travail. Il n'y en avait toujours pas. Donc là, ça y est, la ville de Paris et la préfecture de région se sont engagés à mettre à disposition du SAMU social leur ISST. Donc on a obtenu la mise en place d'un DUERP aussi. On a obtenu que des études d'impact soient réalisées à chaque réorganisation structurelle d'un service ou d'une mission du SAMU social de Paris. Il y a pas mal de trucs sur l'évolution des pratiques managériales.
5: Et tu parlais d'une prime ?
4: Oui, pardon, je parlais d'une prime. Il y a une prime plan grand froid, donc une prime de suractivité qui a été gagnée par la grève pour les écoutantes du 115. C'est une prime que seules les écoutantes n'avaient pas reçue au moment du plan grand froid. Et ensuite, on a aussi obtenu le rehaussement d'une prime de travail en contexte multilingue, donc une prime linguistique pour les salariés du SAMU social du Paris qui sont amenés à travailler dans une autre langue que le français. Alors là, on arrive sur la fin des négociations, mais ce qu'on constate, ce qu'on a constaté pendant toute cette mobilisation, que ce soit sur l'occupation ou que ce soit sur le mouvement social interne au SAMU social, c'est que le rapport de force qu'on a engagé, il a fonctionné. Sur l'occupation, par exemple, je ne l'ai pas mentionné tout à l'heure, mais en dernière minute, il y a quand même des gymnases qui ont été débloqués, l'ouverture de gymnases locaux, donc parisiens ou en région parisienne, qui ont été débloqués. Donc il y a plus d'une centaine de familles à peu près qui ont pu être orientées dans des gymnases, donc ce qui n'est évidemment pas terrible, mais ce qui est mieux que la rue à Paris. C'est pas suffisant, mais c'est déjà, on va dire, une semi-victoire du rapport de force, parce que sans rapport de force, ça n'aurait pas été fait. Pour la grève, on constate la même chose. En fait, après 8 semaines de négociations, en fait, on a quand même avancé sur beaucoup de points. On est là en train de finaliser les négociations, donc il y a toujours des points de blocage avec la direction, mais on a bon espoir de débloquer ça dans les jours ou dans les semaines qui arrivent. Sur les questions salariales, le problème, encore une fois, c'est que ça doit être acté au conseil d'administration. Donc le prochain conseil d'administration, il aura lieu en octobre. Ce qu'on a obtenu déjà, c'est une délégation donc de représentants du personnel qui pourront se rendre à la préfecture de région en septembre pour discuter à la fois des questions budgétaires et de l'impact des politiques publiques sur les missions et sur les agents du SAMU social de Paris. Donc en fait, au 115, il y a peu de place. Donc il y a des critères de priorité, donc P1, P2, P3, P4. Seules les personnes qui sont en P1, en priorité 1, ont une chance vraiment d'être hébergées quand elles appellent le 115. Et donc, comme l'État a une obsession, c'est les budgets constants ou les budgets à la baisse, il demande de trouver des solutions pour que les budgets soient respectés. Donc la solution qui a été trouvée, c'est de dire que les critères de priorisation des personnes qui sont à la rue vont être rehaussés. Donc c'est pour ça qu'un enfant, désormais un enfant de 3 mois et 1 jour, n'est plus prioritaire pour être hébergé quand il appelle le 115. De la même manière, une femme enceinte de moins de 7 mois n'est plus prioritaire. On voit que de cette manière, l'État transforme les travailleurs du secteur en gestionnaires de pénurie au lieu de financer à hauteur des besoins. Donc ça fait partie des conséquences des politiques austéritaires sur tous les travailleurs du social, pas seulement sur le SAMU social de Paris. Et c'est ce qu'on dénonce assez largement, et on invite tous les travailleurs du social à saisir de ces questions, parce que là c'est des critères qui concernent le SAMU social de Paris, mais on a vu aussi dans le SIAO des Bouches-du-Rhône que l'État demandait aussi des remises à la rue. Donc le SIAO des Bouches-du-Rhône, ils ont dit non. Mais voilà, on sait que ça touche tous les SIAO, tous les secteurs, tout le secteur, tous les métiers de la solidarité dans leur ensemble. Donc vraiment, on appelle tous les travailleurs du social à saisir de cette question. Ce serait bien que les acteurs du social, en fait, au niveau national, donc au niveau lyonnais, parisien, etc., que les différents SIAO travaillent ensemble pour la rentrée sociale, pour préparer la rentrée sociale, et puissent se réunir, par exemple, aux rencontres du travail social en lutte, les 3 et 4 octobre, pour s'organiser, dénoncer ensemble les politiques publiques qui impactent notre travail, les politiques répressives qui empêchent en fait les régularisations et donc les sorties vers du logement pérenne et donc la mise à l'abri de davantage de personnes qui sont à la rue.
3: Donc vous venez d'entendre une petite explication sur la grève qui a eu lieu au SAMU social de Paris pendant 8 semaines. Du 23 juin 2026 au 18 août 2026, et à la fin donc un appel à l'élargissement de ce mouvement à toute la France, qui a été entendu déjà à Lyon, puisque le SAMU social de Lyon s'est mis en grève le lendemain de la fin de la grève du SAMU social de Paris. Donc il y a une grève qui a débuté le 19 août, qui est encore en cours actuellement. Le SAMU social de Lyon appelle à une réunion inter-orga le 30 septembre pour discuter des suites du mouvement, et on répète ce qu'a dit le camarade sur les rencontres nationales du travail social en lutte, donc les 3-4 octobre 2026. On vous tiendra informé des suites de la lutte dans le secteur, et on va tout de suite passer à notre agenda.
6: Et oui, mardi, les cantines incroyables ont repris, et donc vous pouvez aller manger à l'Amicale pour soutenir des gens qui sont en galère entre midi et deux demain à l'Amicale du Futur dans le 7e arrondissement.
7: Et samedi, à partir de 11h30, vous pouvez vous rendre à une journée de commémoration de la résistance kanak, puisque la Kanakie vit depuis le 24 septembre 1853, donc 173 années de colonisation française, au programme des ateliers et un repas. Ça se passe au parc de Gerland.
3: Et puis samedi toujours, il y a un appel national pour une marche partout en France pour le climat, le vivant, la paix et la justice sociale, avec plusieurs revendications, un plan d'urgence, un plan d'adaptation, un plan d'atténuation du réchauffement climatique, taxer les superprofits fossiles, taxer les superprofits de l'armement et un impôt climatique sur les grandes fortunes, et puis une intersyndicale CGT-FSU solidaire qui se joint à cet appel de très nombreuses organisations pour porter des revendications sur le monde du travail. Et à Lyon, le rendez-vous est donné à 14h, place Jean Massé.
8: Et le samedi sera bien chargé parce que la Coordination nationale des mineurs isolés appelle à mobilisation pour la protection et droits des jeunes exilés. Rendez-vous 15h, place des Terreaux.
3: Et le 28 septembre, il y a aussi un rassemblement pour défendre le droit à l'IVG. Donc ce sera à 18h30 à l'Hôtel de Ville.
8: Et dernière date, le 29 septembre, mardi prochain, l'intersyndicale appelle à la grève dans la fonction publique, donc dans les trois versants de la fonction publique. Le départ sera donc grève plus manifestation avec un départ à la manufacture des tabacs à 10h30.
6: Et voilà, c'est tout pour le Canu Info du lundi 21 septembre. On finit avec une minute de retard. On vous laisse avec les bandes continues ou une autre émission. On ne sait pas trop, c'est le suspense.

Vous avez pu écouter dans l'ordre Zitouna avec le titre à la 4. Ensuite, c'était Seconde Major et le titre Over. Et enfin, le groupe Slogan et la chanson Déjà Vieux. Et vous êtes bien sur les bandes continues de Radio Canut.

Vous êtes toujours sur les bandes continues du 102.2 de Radio Canu et vous venez d'écouter les Marseillaises de Cimetière 2 avec le morceau Miroir, le groupe de punk lyonnais Litige avec le morceau Sur les toits et le black metal de Tiomadei avec le morceau Social égale Pathos. 102.2 Radio Canu.

Alors, sur les bandes continues, on s'écoutait en premier lieu une production du Steve Bank Project, un groupe croix-roussien, en combinaison avec l'homme qu'on appelle Bob Sikou, et ça c'était la tune Baila. Et pour suivre, on a eu le MC Acro avec Fat Bird Records, lui aussi un MC de la région, pour sa tune Non-Stop, Ragamuffin.

C'est un groupe local de Lyon et de Saint-Franc qui s'appelle Blue Catch and the Lions pour la tune Sous le Soleil. C'est brand new, ça sort en 2022. Juste avant, c'était une production mixée par Roberto Sanchez sur le label Bassly Music avec les deux sisters, Sister Katia et Sister Lo pour Woman in Reggae. On avait commencé juste au début avec un classique du reggae anglais, Cimarron's, années 76, le Big Bad Tune Rock Reggae Rhapsody.

Vous écoutez les bandes continues de Radio Canu 102.2 et on vient d'entendre donc le titre d'Alev Lenz, Maze Angels, ensuite le titre Face No More avec Star AD et pour terminer Colombay avec la dernière 8-6 de la ville.

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6: Bonjour à toutes et à tous. Vous êtes bien sur Radio Canus, sur le point de Mégère. C'est Cannabis Circus, comme tous les lundis soirs, depuis longtemps. Et on va vous parler de cannabis, encore de ce qui se passe dans ce bas monde, comment ça a évolué. C'est toujours les mêmes choses, quasiment encore le cannabis médical qui va revenir. On va revenir là-dessus. On attend toujours les décrets d'application. C'est dans le Conseil d'État, ça prend du temps. Ensuite, cannabis médical, toujours, il y a 14 assos qui font une lettre au Premier ministre. Après, on parlera de l'histoire Rima Hassan. Tout le monde a sans doute entendu parler pendant l'été. C'est cette députée du LFI, responsable LFI, LFI, qui a été arrêtée avec soi-disant de la drogue. Ça a fait une histoire politique et voilà. Et il y a eu des trucs compléments d'enquête et tout ça.
7: Oui, mais en fait, peut-être que tu dises de quoi il s'agit, quoi.
6: Ouais, les gens verront.
7: D'accord. Bref, je pense que les gens sont au courant déjà
6: de tout ça, peut-être pas de toutes les subtilités. On va revenir là-dessus. Pour un truc, pour,

0: autoproduites en Hollande, qui vont du producteur au coffee shop. Donc,
1: un circuit clair.
0: Un circuit clair blanc, et c'est sympathique, et local. Voilà, donc on reviendra là-dessus. Le Royaume-Uni qui, eux, légalise le cannabis, non, le CBD, pardon, uniquement. Donc le cannabis au CBD. Voilà, puis après, il y a des expériences scientifiques, je ne sais pas si on y arrivera, surtout si ma voix continue à me trahir. Voilà, voilà un petit peu pour le sujet. Et on va donc le reprendre. C'est le micro ou c'est ma voix ?
1: Non, c'est ta voix. T'entends bien au micro, mais t'as une voix comme ça aujourd'hui.
0: Ah, c'est bizarre. Bon.
1: Donc, je te propose qu'on commence, qu'on rentre dans le vif du sujet.
0: Tout à fait, avec le cannabis médical encore bloqué au ministère de la Santé.
1: Bah, on ne sait pas où, en fait. Parce que normalement, ça a quitté le ministère de la Santé au mois de juillet. Voilà, c'était avant l'été même. Moi, je pense que c'était plutôt au mois de juillet. Bref, bon, on va dire au mois de juin, fin mai, juin, bref. Voilà.
0: Je me souviens qu'on nous en avions parlé.
1: Voilà, donc le dernier décret qui devait encadrer le cannabis médical devait donc être transmis au Conseil d'État pour examen. Et donc, il a été a priori transmis. Mais, comme dit Newsweed, à ce jour, aucune décision ou publication permettant de connaître l'avancement de leur examen n'est disponible. Voilà, parce que le Conseil d'État ne communique pas sur les textes réglementaires en cours d'examen. Et c'est comme ça, hein, c'est absolument rien d'exceptionnel. C'est quand même très très difficile de savoir où en est réellement le dossier. Et Newsweed, dans cet article d'ailleurs, qui est même très long pour ce qu'ils ont à nous dire, c'est-à-dire pas grand-chose, ne sait pas où ça en est. Ouais. Voilà. Donc, malheureusement, ça me donne raison. Hein. C'est un peu ce que je disais déjà, je pense même au mois de mars ou avril, bref. Donc, voilà, je sais, je suis un peu le gros pessimiste de l'émission, mais voilà, moi ce que j'en disais, c'est que ça n'irait pas plus loin, et qu'en plus, dans une année d'élection, on voit bien de quoi ils parlent, ce qu'ils ont à faire. Bref, ils font plus que ça. Je pense que l'histoire du cannabis médical, c'est bien trop compliqué. Je ne vois pas le Conseil d'État perdre du temps avec ce sujet, malheureusement. Donc, j'espère me tromper, comme à chaque fois, hein, d'ailleurs, hein, parce que je me suis déjà trompé, hein, bien heureusement. Mais, voilà, on en est là. Donc, en fait, on ne sait même pas si c'est arrivé au Conseil d'État. Quoi.
0: Voilà.
1: On ne sait pas où ça en est.
0: En fait, ce qu'on attend exactement, c'est un décret définissant les règles de remboursement des médicaments à base de cannabis qui constitue l'une des dernières étapes avant la publication des textes au Journal officiel.
1: Voilà.
0: Donc, il manque que ça. Peut-être qu'un de ces jours, dans le Journal officiel, on le verra. Et 300 000 personnes dans un impasse thérapeutique pourront enfin y avoir droit.
1: Voilà, mais je pense qu'il faut lire la phrase d'après. C'est-à-dire, encore faut-il que les projets de décret lui aient été effectivement transmis au Conseil d'État et que leur examen aboutisse. Donc en fait, on est vraiment dans la plus totale incertitude. Il n'y a pas d'échéance, on ne peut pas savoir quand, il n'y a aucune visibilité. Voilà, et plus loin, hein, le Newsweek dit « Le blocage actuel est difficile à attribuer précisément, mais d'aucuns l'attribueraient cette fois-ci directement au ministère de la Santé, qui rechignerait à légaliser l'usage médical du cannabis, alors que le gouvernement fait de la lutte contre le narcotrafic une priorité. » Voilà. Si vous ne voyez pas le rapport, nous non plus, mais le mot cannabis crisperait suffisamment certaines et certains pour refuser à 300 000 personnes en impasse thérapeutique un traitement médical. Une chose est sûre, le silence autour de ce dossier entretient aujourd'hui l'incertitude. Le ministère pourrait au minimum confirmer la transmission des textes et préciser la prochaine étape administrative du dossier. Il ne l'a pas fait malgré nos multiples sollicitations. Voilà. Et il ne le fera pas. Il ne le fera pas. Voilà, j'ai plus rien à dire. Je te propose qu'on... Enfin, vas-y, je ne sais pas si tu veux rajouter quelque chose. Ou...
0: Non, on peut continuer par les 14 associations qui
1: voilà, en fait, c'est le même sujet.
0: L'application du code de la loi.
1: C'est le même sujet.
0: Voilà, je sais. Est-ce que ça rajoute quelque chose au premier article
1: Ça rajoute que là, et je trouve ça d'ailleurs très très bien, qu'il y ait 14 associations qui réclament enfin l'application de la loi.

0: Parce que justement, ces 14 associations.
1: Eux, ils parlent de 100 000 personnes, patients.
0: Qui pourraient être concernés par un traitement au cannabis médical.
1: Ils n'en peuvent plus d'attendre, quoi.
0: Ben oui, voilà, ils n'en peuvent plus d'attendre. Et à la limite, ils sont tout à fait dans leur rôle que de presser.
1: Ouais, on va faire les titres, tu me diras si tu veux rajouter un truc. Un nouveau retard pour le cannabis médical en France, donc on en a parlé. Hein.
0: Voilà, donc on va pas épiloguer là-dessus sans 7 ans.
1: Ouais, donc les associations réclament la publication immédiate des textes, on vient d'en parler avant. Voilà, tout le monde s'est prononcé, le Parlement s'est prononcé, le cadre législatif existe, les indications ont été définies. L'ANSM a engagé des travaux et la Haute Autorité de la Santé attend sa saisine pour engager les siens. Aujourd'hui, l'avancée des travaux est en suspens, faute de décret et d'arrêté publié. Donc voilà, les associations demandent sans délai du décret d'application et de ses arrêtés.
0: Examiné donc par le dit Conseil d'État précédemment cité.
1: Voilà, bon bref, toujours les patients, toujours enfermés dans une période transitoire. Parce que l'expérimentation a été lancée en mars 2021, elle s'est officiellement arrêtée fin 2024, mais depuis continuer, il y a toujours officiellement 650 patients qui sont encore inclus
0: dans l'expérience.
1: Dans l'expérience, voilà. Mais bon, il y en a beaucoup plus qui sont en attente. Faute d'avoir de l'accès légal et sécurité, certains patients peuvent être tentés de se tourner vers d'autres circuits clandestin.
0: Oui, ben, je pense que c'est l'une des informations, l'essentiel de cet article, c'est justement ça, c'est qu'on sait très bien ce qui se passe. Les gens, ils se tournent vers justement le marché illicite pour avoir une qualité moindre que ce qu'ils avaient avant. Ou alors, des fois, ça dépend, il peut des fois même avoir mieux. Hein. Mais voilà ce que ça produit, tout simplement. Voilà, donc ben... On attend d'avoir un signe du Conseil d'État.
1: On espère que la prochaine fois ou une de ces émissions, on vous annoncera enfin la publication de ce fameux décret et qu'il est paru
0: en 2034.
1: Officiel.
0: En 2034, moi je dis en 2034 c'est jouable. Voilà, 2034. Voilà. Je suis peut-être un peu trop optimiste, peut-être 2036, voilà, on verra. Ou 2041, je sais pas. Bref, vous avez compris mon ironie. Donc je propose qu'on continue et qu'on parle un peu de Rima Hassan, de cette histoire quand même assez dingue, hein, puisque...
1: Rocambolesque.
0: Parce que quand même, voilà, cette histoire comme quoi elle aurait été interpellée pour, au motif de la lutte antiterroriste et que suite à son arrestation, les policiers auraient trouvé des drogues, notamment des drogues de synthèse dans ses affaires... Et qu'ils en ont parlé partout, à la télé, à la radio. Ça a fait les gros titres des journaux pendant un bon moment. Et puis, on apprend maintenant, alors deux choses. Déjà que celui qui aurait un peu éventé, enfin qui aurait fait, enfin comment dire. Parce que lui,
1: Laurent,
0: il n'a pas...
1: Laurent Nunez aurait lui-même contribué à sa diffusion auprès des journalistes.
0: Voilà. Alors lui, il dit qu'en gros, il savait pas d'où ça venait, mais qu'il a relayé la rumeur publique. Donc il y a un journaliste qui était dans le train où était Laurent Nunez, et pendant qu'il discutait en off, du coup, lui, il appelle sa rédaction pour leur dire oh, « Le ministre de l'Intérieur confirme les faits », c'est-à-dire que Madame Rima Hassan était bien en possession de drogue, et notamment de la drogue de synthèse. Alors, les drogues, en l'occurrence... On va peut-être décrire un peu ce qu'on trouve dans l'article de Newsweek. Là, alors, il y avait une matière brune dans un petit sachet, dans un autre sachet, des cristaux blancs. Et les policiers avaient soupçonné la présence de stupéfiants. Soupçonné, hein, on n'est même pas sûr. Hein. Donc ils avaient effectué un premier test sur les cristaux qui avaient réagi positivement au catinone de synthèse. Et le sachet avait été placé sous scellé sous l'appellation 3MMC. Et donc voilà, très rapidement, l'information a été sortie du commissariat, arrivée dans les rédactions, de la drogue de synthèse aurait été retrouvée dans les affaires de Rima Hassan. Bon, voilà. Alors, maintenant, on en est où? Qu'est-ce que disent les résultats des analyses?
1: On en est où, ouais.
0: Hein?
1: On en est où?
0: Voilà, on en est où? Qu'est-ce que disent les analyses? Parce que les analyses, elles ne sont pas arrivées, genre, il y a 8 jours, là. Hein. Elles sont arrivées 2 jours plus tard. Donc, les cristaux blancs qui ressemblaient aux yeux des policiers à de la MDMA ou de la 3MMC... Puis en fait, il s'avère que c'était 82% de CBD, de l'Isola de CBD, qu'elle aurait acheté en Belgique. Hein. Le deuxième sachet était plus compliqué, il contenait
1: pourquoi
0: principe...
1: qu'elle aurait, qu'elle a acheté,
0: elle a acheté, elle avait acheté en Belgique, elle était en Belgique, oui. Le deuxième sachet, lui, il ne contenait que du CBD, mais apparemment dans le CBD, ils ont trouvé 1% de THC, donc plus que le seuil légal en France qui est de 0,3%, mais comme justement elle avait acheté son CBD en Belgique, bah, là-bas au moins ils ont du vrai CBD, entre guillemets. Voilà. Donc le parquet a finalement classé sans suite l'enquête ouverte pour usage, transport et détention de stupéfiants. Et entre-temps, eh bien, la drogue de synthèse retrouvée chez Rima Hassan avait déjà vécu sa petite vie médiatique. Comme nous le dit Newsweek, hein, le conseil de déontologie journalistique et de médiation s'en était même mêlé dès le 10 avril, appelant les rédactions à davantage de prudence après la diffusion de cette information finalement démentie. Voilà. Mais à la France insoumise, on n'est pas content et on exige même la démission de Laurent Nunez, puisqu'en gros, on l'accuse d'avoir fait fuiter une information dans les médias, en fait, alors qu'en fait, il ne savait pas de quoi il parlait. Alors lui, il dit « Oh, mais non, moi j'ai fait circuler une rumeur qui était déjà existante. » Voilà. Donc, bon.
1: Alors, c'est vrai, d'ailleurs, la conclusion de l'article est exacte. Nunez n'aurait donc pas nécessairement créé l'information, mais aurait contribué à lui donner du crédit.
0: Tout à fait, voilà. Parce que ça sort de la bouche d'un ministre de l'Intérieur, quoi, et pas de n'importe qui, pas du garçon de café, du barman, du wagon-train, du wagon-bar.
1: Ouais, du wagon-train, pardon. Il a dit quelque part, en off, il a hoché la tête en disant oui, c'était bien ça, hein, parce que les journalistes avaient l'information et lui ont posé la question, et lui, a priori, aurait dit oui.
0: Donc ça passe pour une confirmation.
1: Et c'est passé pour une confirmation.
0: C'est ça le problème.
1: Voilà, et c'est passé pour une confirmation en off, mais et... là-dessus, bébé, ils sont partis. Et donc c'est très bien tourné, donc Nunez n'aurait donc pas nécessairement créé l'information, mais aurait contribué à lui donner du crédit. Et je trouve que c'est très bien écrit. Voilà, donc cette drogue, une formidable machine à discréditer.
0: Voilà, donc, bon, ben c'est... ce qui est fou, c'est quand même que... Enfin, moi, ce qui me perturbe dans tout ça, c'est quand même que... C'est vraiment... oui, ça, c'est ce que dit... Newsweek dans le titre de l'article, c'est vraiment une arme politique de discréditation massive.
1: Ouais, tout à fait.
0: Voilà. Surtout qu'eux, bien sûr, se veulent exemplaires et nous font croire qu'ils le sont, et on sait bien qu'ils ne le sont pas et qu'il y a souvent beaucoup, beaucoup, beaucoup d'hypocrisie dans ces organismes dans ces organisations politiques.
1: Et donc, justement, en parlant d'organisation politique, la dernière ligne qu'on avait oubliée, LFI donc réclame de son côté la démission du ministre.
0: Oui.
1: Oui, tout à fait.
0: C'est ce que j'avais dit, ouais. Parce qu'il y a une histoire de violation du secret de l'enquête qui est en jeu là-dedans, et il y a quand même une enquête qui a déjà été ouverte après les premières fuites.
1: Voilà, tout à fait.
0: Ouais, c'est vrai qu'on ne l'a pas dit, c'est important de le dire.
1: Tout à fait.
0: Bon, qu'est-ce qu'on reste en France, on va parler du PS. Alors la semaine dernière, t'étais pas là.
1: Quoi ?
0: La semaine dernière, t'étais pas là. On a parlé de la France insoumise, parce qu'il commence un peu à parler du sujet, mais franchement, ils sont pas bons.
1: C'est ce qui est. Voilà. Ouais, d'accord.
0: Bah, ils sont meilleurs que le PS quand même. Ils sont un peu plus courageux, mais ils butent sur le taux de THC en fait. Voilà, il faut qu'il y ait un taux de THC, on va dire un maximal qui est minimal, et tout ce qui est au-delà sera interdit.
1: Et c'est quoi leur maximum ?
0: On n'y se donne pas de niveau encore. On n'a pas le pourcentage. Voilà. Rappelons également quand même, je trouve que c'est toujours judicieux de le faire, que la puissance du produit ne dépend pas que du taux de THC, mais c'est aussi ce qu'on appelle l'effet d'entourage, quand on prend en compte tous les cannabinoïdes et les terpènes, bref, tout ce qui compose... la plante au niveau de ses principes actifs, voilà. Mais ça, c'est trop compliqué pour eux, même à LFI, visiblement. Bref, en tout cas, voilà, on va parler du PS et on va voir qu'ils sont quand même un peu moins hardis que la France insoumise. Alors, en fait, de quoi il s'agit dans cet article de Newsweek toujours ? Eh bien, c'est une question qui a été posée à Olivier Faure, le premier secrétaire du PS, hein, si je ne me trompe pas, qui a été invité sur un plateau de télé, de BFM Télé, le 16 septembre, donc la semaine dernière.
1: Oui, tout à fait.
0: Et la journaliste, ou le journaliste, je ne sais pas, lui a posé cette question. Est-ce que vous légaliseriez le cannabis ? Voilà. Alors, il a dit... Je pense que la question doit être posée aujourd'hui, en rappelant que des millions de Français consomment du cannabis, mais pas lui. Enfin, sauf une fois à 15 ans. C'est toujours pareil. Hein.
1: Et puis plus jamais.
0: Bien sûr. Puis il n'a peut-être même pas avalé la fumée, ça, bon, on n'a pas le détail. Donc la question de la légalisation est pourtant posée depuis longtemps, y compris au Parti Socialiste. Le projet socialiste adopté en 2026 par les militants ne propose pas, contrairement à ce que sa formulation pourrait parfois laisser penser, de légaliser le cannabis. Il table sur le lancement d'une convention citoyenne sur l'usage des drogues et la légalisation du cannabis. Dans ce texte, on précise ensuite que la légalisation devra aller de pair avec un contrôle étatique strict sur la production et la commercialisation de cannabis, ainsi qu'avec un renforcement de la prévention des addictions.
1: Donc, mais là-dessus, c'est très bien. Il faut d'ailleurs faire
0: pas mal.
1: La prévention sur l'alcool, qui est une des drogues les plus importantes. Sur le tabac, c'est pas mal. Ils sont allés assez loin, mais il faut continuer.
0: Le parti estime aussi nécessaire de refondre notre politique des drogues pour assécher les profits du crime organisé. Bon, jusque-là, pourquoi pas. Et constate que la criminalisation du cannabis enrichit les réseaux de narcotrafic sans permettre à l'État de concentrer ses moyens sur les trafics les plus dangereux. Autrement dit, le PS identifie lui-même plusieurs des arguments traditionnellement avancés en faveur d'une régulation, l'importance du marché existant, les revenus qu'il procure aux organisations criminelles et les limites de la réponse répressive. Mais arrivé au moment de trancher, le parti propose une convention citoyenne. Voilà. Donc, Monsieur Olivier Faure, sa réponse n'est pas... Enfin, lui, il n'est pas étranger au sujet. Hein. Ce n'est pas une sortie improvisée. Elle traduit assez fidèlement, d'après Newsweek, la ligne retenue dans le projet socialiste. La légalisation est désormais suffisamment crédible pour être envisagée et même décrite dans ses grands principes, mais pas encore suffisamment assumée pour devenir une proposition politique à part entière. Puisque, voilà, parle-nous un peu de cette idée d'organiser un nouveau débat national.
1: Oui, surtout que, parce que c'est quand même compliqué, parce que là-bas au PS, ça fait 40 ans que ça en parle. Quoi.
0: Tu sais de quoi il s'agit quand même.
1: Ouais, je suis à une époque, voilà, mais bon, c'est l'émotion qu'on ne sent jamais arriver, quoi. C'est saoulant. Et on voit qu'on en est toujours au même point, ils n'ont toujours pas avancé, quoi. C'est des.
0: En fait, là, dans l'article, ouais. Ça nous est un peu expliqué, d'ailleurs, on va voir un peu plus loin. Mais
1: c'est un parti, je ne sais plus pourquoi il existe. Quoi.
0: Bon, bref. Alors.
1: Bref, c'est le PS, c'est Devinaz, qui est en 2025, quand même, qui est un sénateur du Rhône. Hein.
0: Voilà, on fait.
1: Il avait déposé déjà une proposition autorisant la légalisation et la consommation récréative de cannabis en encadrant sa production et sa vente. Voilà, mais...
0: Donc ils n'ont pas besoin d'aller chercher bien loin, en fait, il y a déjà des projets de loi qui ont été proposés par des membres du PS, quoi. C'est ça
1: voilà,
0: qui est fou.
1: Tout à fait, qui organisait la production, la fabrication, le transport, la détention, la vente, la production, qui créait un cadre légal pour l'ensemble de la filière, quoi. Alors il y avait des périodes transitoires avec...
0: Elle prévoit une période transitoire.
1: Voilà, 25 grammes...
0: Dans le cadre d'une dépénalisation immédiate de la détention.
1: Tout à fait. Voilà, après, des trucs sur l'encadrement et tout ça.
0: Voilà, et tu vois, là, regarde, j'étais pas si loin, parce que là, dans le projet de loi de Vinaz, une entrée en vigueur complète du nouveau régime, donc de légalisation, au 1er janvier 2030.
1: Pourquoi se poser encore la question alors que...
0: Qu'ils ont déjà du matériel.
1: Voilà, ils proposent déjà des textes permettant de la mettre en œuvre, cette légalisation. Quoi.
0: Ils ont déjà du matos dans leur propre rang, et puis si ça leur va pas, ils ont qu'à se tourner un peu vers la gauche pour voir ce qui se fait en Suisse. Puis ils peuvent aussi regarder un peu ce qui se fait au Canada, dans certains États américains, en Uruguay, enfin... C'est pas comme si la France était le seul pays sur la planète, quoi. Enfin, on dirait que... C'est fou, quoi. Vraiment. Bref. Ouais. Pas voilà. Y passer deux heures, mais.
1: Qu'est-ce voilà. Qu'il fait, on lit le dernier truc ou juste la dernière phrase?
0: Je sais pas, comme tu veux.
1: Voilà, on va dire la proposition permet donc tout ce qu'on a dit.
0: Mais... Alors, juste un truc que je voulais dire avant, j'ai oublié.
1: Vas-y,
0: en fait,
1: vas-y.
0: Là, tu parlais du projet de Vinas, donc du 20 novembre 2025. Mais en 2023, déjà au Sénat, ils avaient déposé une proposition de loi portant sur la légalisation de la consommation récréative et l'encadrement
1: oui,
0: de la
1: proposition. C'est Devinas, ça, c'est ce dont on a parlé.
0: Oui, non, mais là, il y avait 20 novembre 2025
1: ouais.
0: Et mai 2023.
1: D'accord, deux fois, pardon.
0: Deux fois. Donc, il y avait une proposition de loi, après, il y en avait une autre deux ans avant.
1: Mais parce que moi, je parle des années 90.
0: De quoi bah, tu l'as connu, Devinas
1: Ouais, bah oui.
0: D'accord. Donc c'est pas nouveau. Il était déjà plutôt favorable à un changement de loi ou tu te rappelles peut-être pas.
1: C'était au siècle dernier, moi. Donc oui, tout à fait, tout à fait.
0: Il était déjà plutôt favorable à un changement.
1: Oui, il y avait beaucoup de fumeurs.
0: Et est-ce que son
1: il y avait beaucoup de fumeurs, il y en avait comme partout ailleurs, quoi. Mais
0: au PS, oui.
1: Oui, des 10%, 15%, surtout dans les milieux militants. De droite, de gauche, ça fumait plus que dans les autres, c'est comme ça, quoi.
0: Voilà, mais est-ce que lui, quand il est au PS à Lyon...
1: Il y a toujours de 5 à 10% des fumeurs dans toutes les strates de la population, dans tous les sens.
0: Oui, oui, oui. Mais est-ce que lui, quand il était au PS, son propos portait, je veux dire, enfin, est-ce que...
1: Oui, mais je sais pas, ils étaient pour, mais sans l'être, ils osaient pas non plus toujours le porter. Voilà, Gollum lui-même, je l'ai vu fumer, donc...
0: Bon, ok, je comprends plus ce que tu dis.
1: Gérard Collomb, l'ancien maire de Lyon.
0: Oui.
1: Je l'ai vu fumer.
0: Oui, oui, bah ça on l'a déjà dit mille fois à l'antenne.
1: Voilà, ouais. Je... son âme, mais ce que je
0: on l'a suffisamment critiqué et traité d'hypocrite
1: voilà.
0: Quand il a été Premier ministre sous Macron. Et qui nous a sorti.
1: Ministre de l'Intérieur.
0: Le ministre de l'Intérieur, et puis qui nous a sorti l'amende forfaitaire, parce que ça vient de lui quand même, ce truc-là.
1: Ouais, oui, mais c'est.
0: Voilà. Donc, oui, pour finir donc sur le PS, ce que nous dit Newsweek, c'est que dans le cas du cannabis, la proposition de poser le débat ben, permet au PS de ne pas répondre immédiatement à une question beaucoup plus simple. Est-il favorable ou non à une légalisation et à la régulation du cannabis en France? Et aujourd'hui, ben, Olivier Faure préfère répondre qu'il faut encore poser la question. Voilà.
1: Ouais.
0: Allez, on va s'écouter un peu de musique.
1: Ça roule.
0: Ça va faire du bien. Allez,
1: on va aller voir après à l'étranger, c'est beaucoup plus cool la vie.
0: Ouais, on va aller en Hollande notamment, avec une grande expérience, il y en a moins pour trois pages. Allez, à tout de suite.

0: Hop, pardon, c'était Get It Together des Beastie Boys. Allez, on retourne à l'actu. Avec, comme on vous le disait, ben, on va parler un peu de la Hollande, enfin même beaucoup en fait. Voilà, on va vous parler de l'expérience néerlandaise qui a commencé
1: il y a un an
0: déjà.
1: Maintenant. Hein.
0: Il y a un an, ouais.
1: Depuis le temps qu'ils en parlent.
0: Ouais.
1: Là aussi, c'est...
0: Bah oui, ils le font.
1: On rigole. Bah oui, mais ça fait 15 ans ou 20 ans qu'ils en parlent aussi.
0: De quoi? De faire une expérience de distribution légale?
1: Bah, d'évoluer de leur marché noir, de fermer, d'ouvrir, de...
0: D'accord, bon bah...
1: Et on a
0: là,
1: vu,
0: c'est pas
1: même...
0: fait, hein, c'est qu'une expérience. Hein, c'est
1: pas souvenez-vous quand même, la Hollande, on a vu des trucs pas mal. On se souvient Maastricht, par exemple, cette petite ville, cette petite enclave là, qui descend, qui est près de plein d'autres... Plein d'autres pays et pas très loin de la France non plus, surtout de Strasbourg et de l'Allemagne, de voilà. Et bref, c'était une place de trafic et beaucoup de gens venaient voir les coffee shops. Ça faisait de la nuisance, mais ça faisait aussi beaucoup d'économies. Et donc du jour au lendemain, quand ils ont totalement interdit, alors ça s'est déplacé un petit peu à l'extérieur. Mais d'un autre côté, le marché noir a repris dans le centre de Maastricht. Voilà. Donc c'était pas, ça n'a pas été non plus. Voilà. Non, mais les gens sont automatiquement revenus. Mais sinon, la Hollande, très longtemps, c'était une zone grise où c'était toléré, mais les coffee shops n'avaient pas le droit d'avoir en stock plus de certaines quantités. Donc, il fallait qu'ils aient des approvisionnements divers et variés, illicites, compliqués et tout ça. Et il y avait toute cette zone grise qui rendait donc derrière ça forcément tenu par des organisations, si ce n'est criminelles, au moins mafieuses.
0: Bon, oui, tu veux pas qu'on en vienne à l'article et...
1: Oui, tout à fait. Voilà. Donc, ils ont essayé, ils ont trouvé une solution. Pour avoir directement de l'herbe du producteur au consommateur, en passant par les coffee shops. Donc,
0: ils n'ont pas voulu, non. C'est une expérimentation.
1: Des expérimentations.
0: Il y a des gens qui vont croire que c'est fait. Alors, quand on t'écoute. Voilà. Donc il y a 10 communes qui ont participé à l'expérience. Voilà, c'est pas non plus immense. Voilà, 10 communes. Dans ces 10 communes, les coffee shops proposent une plus grande variété de produits. Les prix du cannabis sont plutôt plus fortement baissés que dans les communes de comparaison. Et les clients attribuent au cannabis un meilleur rapport qualité-prix. Donc, moi, je trouve que ça, c'est hyper positif. Voilà, donc la coopération entre les cultivateurs, les détaillants, les communes et les autorités de régulation se serait intensifiée. Mais la réglementation n'a pas entraîné de transformation soudaine du marché néerlandais du cannabis. En même temps, avec 10 communes, on ne voit pas comment ça aurait pu être le cas. Mais bon, ils peuvent déjà. Ils ont conclu quand même déjà que la consommation est restée stable, qu'il n'y a aucun effet clair qui est encore apparu en matière de santé publique, de sécurité, de qualité de vie. Et le marché illicite du cannabis continue de fonctionner parallèlement au coffee shop dans l'expérimentation. Quoi. Donc voilà, des conclusions qui sont issues de la première évaluation de suivi menée par l'Institut Trimbos, Breuer et Intraval et Rand en Europe, à la demande du WODC pour le compte des ministères néerlandais de la justice et de la sécurité ainsi que de la santé. Donc c'est on ne peut plus officiel, donc de la santé, pardon, du bien-être et des sports. Et les chercheurs précisent que ces résultats restent préliminaires. La durée relativement courte de l'expérience ne permet pas encore de tirer des conclusions définitives. Voilà, donc c'est sûr que 10 coffee shops, 10 communes, si dans chaque commune ils ont sélectionné, 5 ou 6 coffee shops, ça fait peut-être même pas moins de 100 coffee shops qui ont participé à l'expérimentation.
1: Il y en a quand même quelques-uns, parce que dans les 10 communes, il y a 143 établissements.
0: D'accord, oui, effectivement. Bon, là, c'est moi qui raconte n'importe quoi. Désolé,
1: donc, donc,
0: en effet.
1: Quand même quelques-uns, quoi. Ça fait des communes qui doivent être assez importantes. Hein. Ça ne doit pas être des petits villages, ça ne doit peut-être pas être des super grandes villes.
0: En tout, il y avait 143 établissements, en tout, dans les 10 communes.
1: Oui,
0: tout donc, à voilà, fait. 143, ce n'est pas non plus énorme.
1: Ce n'est pas énorme non plus. Ça fait, oui, mais ça fait une dizaine d'établissements par commune. Quoi.
0: Voilà. Bon, bah, c'est pas,
1: ça
0: pas
1: peut être raisonnable. Ça peut donner un ordre de grandeur. Mais voilà, il faut voir combien de personnes vivent sur, dessus. Quoi.
0: En tout cas, là, l'étude elle a été menée auprès de 865 clients de coffee shop. Ce qui n'est pas non plus énorme. Mais bon,
1: c'est pas énorme, mais ça devient...
0: C'est correct, oui.
1: Ça devient correct. Voilà. Voilà, donc, mais c'est intéressant aussi de voir comment ça a évolué.
0: Donc sur ces 143 coffee shops, ils ont analysé les cartes de 134 d'entre eux.
1: Ouais, ça donne pas mal.
0: Voilà. Les chercheurs qui ont fait toute cette étude ont également eu recours à une enquête continue sur les achats sur le marché illicite et à des données policières relatives aux incidents et infractions liées à la drogue. Ce qui a permis d'évaluer l'expérience non seulement à l'aune des ventes ou du comportement des consommateurs, mais aussi à travers ses effets potentiels sur la santé publique, la criminalité, les nuisances, les prix et la chaîne d'approvisionnement illicite. Donc, voilà. Bon,
1: donc, qu'est-ce qu'ils notent dans les coffee shops ? C'est complète, ça permet de voir. Alors, donc là, c'est la première année, donc ça sera mieux après.
0: Qu'est-ce qu'ils notent dans les coffee shops ? Donc, ils nous reparlent des menus... qui ont participé, il nous parle des menus des coffee shops pardon, qui ont participé à l'expérience qui se serait diversifiée, comme je vous le disais. Ouais. Donc plus grand nombre de variétés de cannabis, de hashish et de joint, augmentation qui sont plus marquées dans les communes que dans les communes utilisées à des fins de comparaison. Voilà, une diversification qui va même au-delà des produits traditionnels, puisque les édibles, les vapes pen, les concentrés ont fait leur apparition.
1: Les édibles,
0: ouais, dans une proportion croissante de coffee shop participants. À ce propos, nous dit-on, les parties prenantes interrogées par les chercheurs ont exprimé des inquiétudes concernant les produits présentant des taux de THC particulièrement élevés. Elles ont également noté que les informations figurant sur les produits ne garantissent pas nécessairement que les consommateurs comprennent la puissance du produit ou le dosage approprié. Oui. Jusqu'à présent, les chercheurs n'ont toutefois trouvé aucune preuve manifeste d'une augmentation des incidences sanitaires. Certains acteurs préconisent néanmoins des règles nationales plus claires concernant des questions telles que la puissance maximale et les informations figurant sur les emballages. Ce qu'on comprend tout à fait.
1: Tout à fait. Surtout avec les édibles.
0: Oui. Pourquoi ça te fait rire ?
1: Bah parce que j'aime bien les édibles, c'est tout ce qui se mange.
0: Bah oui.
1: C'est les gâteaux, c'est...
0: Les bonbons, les trucs comme ça, oui.
1: Voilà.
0: Ok, bref, il nous parle du prix également, que le prix moyen de l'herbe a baissé plus fortement dans les communes qui faisaient partie de l'expérimentation que dans celles qui n'en faisaient pas partie. Tendance qui concerne notamment le nederwit, c'est-à-dire l'herbe hollandaise, hein. Et le cannabis produit légalement. Bon, bref. Le hashish, quant à lui, a suivi une trajectoire inverse, apprend-on, puisque son prix moyen a augmenté plus fortement dans les communes participantes, tandis que les prix des joints pré-roulés ont légèrement augmenté dans les deux groupes. Donc le hashish a constitué l'une des difficultés récurrentes de l'expérience, puisqu'au cours de la phase initiale, les gérants de coffee shop ont signalé que l'offre réglementée n'offrait pas toujours suffisamment de variété, en particulier pour le hash. Selon les entretiens, l'offre s'est améliorée à mesure que les cultivateurs agréés ont augmenté leur production, ce qui a apaisé certaines de ces préoccupations initiales. La résultante est que le hash produit localement est plus cher que celui importé illégalement. Bon, c'est comme ça.
1: C'est comme pour tous les produits, hein, quelque part.
0: D'accord, ouais, sans doute. Donc à ce stade, l'élargissement de l'offre réglementée ne s'est pas traduit par une augmentation de la consommation. Les chercheurs n'ont pas constaté de changement significatif dans le nombre de visiteurs des coffee shops, ni dans la fréquence de leurs visites. Les habitudes de consommation étaient également globalement comparables entre les communes participantes et les communes témoins. On observe apparemment toutefois un changement notable dans le comportement d'achat, puisque les clients de coffee shop légaux ont acheté plus de cannabis par transaction qu'au cours de la période de référence et ont évalué son rapport qualité-prix de manière plus positive. Des changements similaires n'ont pas été clairement observés pour le haschich. Le fait d'acheter davantage de grammes à chaque visite ne correspondait pas par ailleurs à une augmentation de la fréquence de consommation. On a également constaté une augmentation plus marquée de la proportion de visiteurs déclarant avoir consommé exclusivement ou principalement du cannabis au cours des 30 jours précédents, ce qui pourrait indiquer un certain abandon du haschich, bien que les données disponibles n'établissaient pas la raison. Les chercheurs n'ont détecté aucun changement significatif dans l'état de santé déclaré par les participants, ni dans la proportion de répondants dont le score au Cannabis Abuse Screening Test indiquait un risque élevé de consommation problématique. Voilà, donc bon.
1: Ouais, donc en fait, ça ne change rien que ce soit vraiment légal ou pas.
0: Mais le marché illicite n'a pour autant pas disparu, puisqu'il continue de fonctionner dans les communes participantes. Les consommateurs qui achètent en dehors des coffee shops invoquent toujours principalement des prix plus bas. Un meilleur rapport qualité-prix perçu et la possibilité d'acheter de plus grandes quantités, forcément. Voilà. Les services de livraison et les revendeurs contactés par téléphone ou via des applications de messagerie restent les principaux canaux d'approvisionnement, bon, comme chez nous en fait. Et les consommateurs continuent également d'évaluer de manière relativement positive les produits achetés illégalement pour des caractéristiques telles que le rapport qualité-prix, les effets, l'odeur et le goût. La qualité moyenne de hache achetée par transaction illicite a augmenté dans les communes participant à l'expérimentation, tandis qu'elle a diminué dans les zones de comparaison. Les chercheurs suggèrent que ça pourrait être lié à des pénuries de haschich légal au cours des premières phases de l'expérience, mais précisent explicitement que les données disponibles ne permettent pas d'établir un tel lien de causalité. En d'autres termes, la mise en place d'une chaîne limitée d'approvisionnement des coffee shops n'élimine pas automatiquement la distribution non réglementée concurrente. Le prix, la disponibilité et le choix de produits continuent d'influencer l'achat des consommateurs. Bah voilà, bah, ils ont qu'à avoir une offre plus étoffée dans les coffee shops et puis plus de 143 établissements et puis les choses changeront parce que bon là, bon alors
1: c'est une première expérimentation.
0: C'est une première expérimentation.
1: Ça
0: c'est
1: va
0: vrai.
1: Pas si vite que ça même chez nos amis.
0: Bah, ils vont Hollande. Déjà beaucoup plus vite que nous, hein, donc on n'a pas à les critiquer.
1: Même nos amis suisses, ils vont beaucoup plus vite. Et j'espère qu'on va avoir un rapport sur ce qu'ils ont fait.
0: Mais on a déjà eu des rapports au niveau de la Suisse.
1: Oui, on en a déjà parlé l'été dernier. Non, on a déjà
0: parlé avant les vacances, là.
1: Bah oui, c'est ça.
0: Donc on a quelque chose à peu près tous les 6 mois, tous les 3-4-6 mois. Quoi.
1: Non, ça ne va pas tarder.
0: Donc, on va voir.
1: Bref, donc, le marché illicite n'a pas disparu, on en a parlé.
0: Ouais, donc une plus grande transparence en fait entre les acteurs, puisque les municipalités, les cultivateurs légaux, les exploitants de coffee shop et les autorités de régulation ont fait état de contacts plus fréquents et d'une meilleure connaissance de l'origine des produits et des conditions dans lesquelles ils sont produits. La production, le transport et la vente sont également de plus en plus régis par des procédures standardisées. Le système de suivi et de traçabilité destiné à suivre le cannabis réglementé depuis sa culture jusqu'à la vente au détail est au cœur de cette architecture. Sa mise en place ne s'est pas faite sans heurts. Les participants ont fait état de problèmes techniques, de charges administratives et de difficultés à intégrer au système de points de vente et de gestion existant. Plusieurs de ces problèmes semblent avoir été des difficultés de démarrage qui ont depuis été résolues. Certaines incertitudes subsistent également concernant les règles relatives à l'emballage, aux informations sur les produits, aux produits comestibles et à la publicité, ainsi qu'à la répartition des responsabilités entre les différentes autorités de contrôle. Au niveau de la sécurité, voilà, c'est là où je voulais en venir, et un Retailleau ou un Nunes ferait bien de lire ça, mais cela ne se produira pas malheureusement. Donc ils ont fait aussi des mesures de sécurité, de comment ça se passe, de qualité de vie aussi. Voilà. Alors, ils disent quand même que l'expérience n'a jusqu'à présent fourni que peu d'éléments indiquant un effet significatif sur les conditions autour des coffee shops, mais les personnes vivant en train à proximité ont évalué leur qualité de vie locale à une note moyenne de 6,7 à 7,8 sur 10, qui est globalement comparable aux chiffres nationaux. La perception de la sécurité dans le quartier a également été jugée positivement, avec une note d'environ 7 sur 10. Alors, certains répondants auraient signalé des problèmes de vagabondage, de circulation ou de bruit. Et ces situations étant mentionnées un peu plus fréquemment dans les communes participant à l'expérimentation, mais l'étude ne fournit pas de preuves suffisantes pour attribuer directement cette différence à l'expérience d'approvisionnement réglementé. Voilà, bon, globalement, rien de spécial, quoi, hein, en fait.
1: Ça constitue un instantané, non pas un verdict.
0: Voilà, tout à fait. Donc, on a dit l'essentiel. Les deux articles suivants, après, sont un peu des conclusions de tout ce qu'on a dit.
1: Oui.
0: Je ne sais pas si tu veux rajouter quelque chose précisément.
1: Rien, c'est la première évaluation d'une série de suivis dans le cadre d'une évaluation pluriannuelle. Le véritable test consistera à déterminer si les premiers changements perdurent une fois que la chaîne d'approvisionnement réglementée aura dépassé sa phase de démarrage et si un système de production légale lancé à pleine allure pourra à terme modifier la relation entre les coffee shops néerlandais, les consommateurs et le marché illicite. Voilà, voilà, voilà, voilà. On verra bien, qui vivra verra.
0: Oui. Allez, on parle du Royaume-Uni avant de finir. Il nous reste 10 minutes.
1: Oh, bah on a le temps. Alors,
0: on pourra même passer un petit morceau avant de finir.
1: Ouais, on pourra même se taper un.
0: Un quoi ? Si tu veux taper quoi ?
1: Le concert, les 4 jours de THC qui pourraient rendre le cancer du sein moins agressif.
0: D'accord, comme on a eu des problèmes d'impression, je n'ai pas cet article.
1: Ouais, je sais.
0: D'accord, du coup...
1: Je te laisse le Royaume-Uni qui se rapproche d'un marché réglementé du CBD.
0: Bon, très bien. Voilà, le Royaume-Uni qui semble se rapprocher d'un marché réglementé du CBD et uniquement du CBD. Donc, l'agence des normes alimentaires FSA, le 16 septembre, a examiné des recommandations portant sur 3 demandes relatives au CBD, le CBD synthétique de Pure Ease, un isolat présenté par Canary Browns et un isolat dérivé du chanvre provenant du consortium de l'Association européenne du chanvre industriel, le IHA. Donc voilà, 3 demandes qui ont fait l'objet d'évaluation de sécurité d'une consultation publique. Et si le conseil d'administration de l'Agence des normes alimentaires approuve les recommandations, celles-ci seront soumises aux ministres d'Angleterre et du Pays de Galles qui restent compétents pour la décision finale. Donc une évolution significative car les produits à base de CBD sont commercialisés en Grande-Bretagne depuis des années sans avoir obtenu d'autorisation définitive en tant que nouvel aliment. Donc bon, c'est encore une fois, c'est une zone grise en fait, c'est pas clair. Au lieu de ça, des milliers d'entre eux sont restés sur la liste publique de la FSA, donc de l'Agence des normes alimentaires. Pendant l'évaluation de leurs demandes, le nombre de dossiers en attente a considérablement diminué, puisque, écoutez bien, il y a quand même 800 demandes soumises à la procédure relative aux nouveaux aliments, mais seulement 15 ont passé l'évaluation de sécurité, et 3 seulement font l'objet d'une recommandation d'autorisation. Voilà. La liste publique elle-même est passée de près de 12 000 produits en 2022 à environ 3 000. Isécrème, voilà.
1: Il reste quand même quelques-uns.
0: Oui, bah 3000, mais c'est pas mal quand même. Les autorisations proposées s'accompagnent de restrictions importantes puisque les produits seraient commercialisés dans le respect de la dose journalière admissible provisoire fixée par l'Agence des normes alimentaires à 10 mg de CBD pour un adulte. Ils doivent contenir du CBD de haute pureté, donc de l'isola en fait, hein, ce qu'a acheté Rima Hassan en fait. Hein.
1: D'accord, c'est
0: voilà,
1: ça.
0: De l'isola de CBD, voilà. Et respecter des exigences.
1: Donc ça doit, c'est quelque chose qui contient du CBD de haute pureté.
0: Voilà.
1: C'est bien parce que c'est comme l'idylle et l'édile. C'est un mot que j'aime bien.
0: De quoi ?
1: C'est comme tout à l'heure le mot édile.
0: Édible.
1: Édible.
0: Non, édile, c'est le maire de la ville.
1: Oui, l'édible.
0: Pas pareil.
1: Pardon, on en a pas. Voilà,
0: Bon, bref, du coup, ok.
1: L'isola est un mot intéressant.
0: Voilà, donc du CBD d'eau de pureté, donc de l'isola, et aussi respecter des exigences spécifiques en matière de production et de sécurité. Des étiquettes d'avertissement cibleraient également les groupes pour lesquels la consommation n'est pas recommandée, comme d'habitude, bien sûr, les femmes enceintes et ou allaitantes et les personnes sous traitement médicamenteux. La portée des demandes varie puisque la demande RP350 de Canaray couvre boissons et confiseries en plus des compléments alimentaires, tandis que les demandes de Pure Ease et de l'IHA se limitent aux compléments alimentaires Quant au dossier du consortium EIHA, sa demande a été élaborée collectivement afin de permettre à de nombreux opérateurs utilisant du CBD d'origine végétale d'accéder aux données toxicologiques coûteuses requises pour par la procédure relative aux nouveaux aliments. En gros, en faire profiter un maximum d'entreprises une fois que la matière première a été validée. Alors, ils veulent aussi, bien sûr, faire tout ça dans les règles européennes, parce que, le marché est plus gros. Donc, ils pourraient s'aligner de manière dynamique sur des réglementations alimentaires du droit européen, puisque l'Agence des normes alimentaires a elle-même reconnu que sans dérogation, les autorisations britanniques existantes relatives aux nouveaux aliments pourraient cesser de s'appliquer et que les entreprises devraient alors demander une autorisation en vertu de la législation européenne. Puisque, comme je vous l'ai dit un peu plus tôt dans cet article, là, l'agence anglaise, donc, elle considère que c'est maximum 10 mg de CBD par adulte et par jour. En Europe, c'est 3 mg. Donc, c'est pas tout à fait pareil. Je sais pas comment ils vont faire. Mais c'est 2 mg, excusez-moi. C'est 2 mg pour un adulte par jour, un adulte de 70 kg. Donc, un petit adulte, hein, comme
1: ouais.
0: toi.
1: Ouais, bon.
0: Voilà.
1: Bref, c'est sympa quoi.
0: Pour l'Angleterre, je sais pas. T'as peut-être la fin de l'article parce que moi je l'ai pas.
1: Voilà, c'était Carl, je sais pas si c'est ça. Hein, c'est un accord avec le Royaume-Uni et l'Union européenne qui pourrait tout changer, c'est ça?
0: Oui. Pas, ça voilà.
1: Voilà. Bon, bref, oui, c'est ça. Et l'accord SPS devrait progresser vers sa mise en œuvre en 2027. Retard non compris.
0: Voilà.
1: Encore un truc pour 2030 ou 2040.
0: Bah non, en Angleterre, ils sont plus pragmatiques que nous, même s'ils ne sont pas en avance, ils vont y arriver.
1: J'essaye de vous faire comprendre.
0: T'as 4 minutes.
1: 4 minutes pour les 4 jours de THC qui pourraient rendre le cancer du sein moins agressif. Ah, quand j'ai lu ça, je n'ai pas tout bien compris. Donc, c'est une nouvelle étude publiée dans Communication Biology, qui met en évidence le rôle du récepteur cannabinoïde CB2 dans le cancer du sein.
0: Oui, c'est technique, oui.
1: Ouais. Plutôt que de simplement tenter de détruire les cellules tumorales, les chercheurs ont découvert qu'une modification temporaire de la signalisation du récepteur CB2 pourrait orienter les cellules cancéreuses vers un état plus différencieux et moins plastique. Ce qui pourrait réduire leur capacité à envahir les tissus, à se régénérer et à former des métastases. Ces résultats restent pour l'instant précliniques et proviennent principalement d'organoïdes tumoraux tridimensionnels et d'expériences sur des souris, complétées par des expériences supplémentaires utilisant des organoïdes dérivés de tumeurs mammaires humaines.
0: Oui, c'est compliqué. Oui.
1: Voilà. Bref, cibler la capacité du cancer à cibler d'identité. Alors après, je ne vais pas continuer parce que c'est des trucs de ouf. Il me parle encore de périodes sans... Donc les 4 jours quand même, les 4 jours. Donc pourquoi? Parce que les chercheurs, pour déterminer comment fonctionne le système endocannabinoïde, en particulier le récepteur CB2, et comment on pouvait influencer là-dessus, donc ils ont fait une expérience portée sur ces organoïdes, donc les tumeurs mammaires exposées, pendant 4 jours à une très faible concentration d'inanomolaire de THC, suivi d'une période sans cannabinoïdes. Voilà, donc ça, au lieu de produire l'effet cycloïde associé à des concentrations bien plus élevées, cette brève exposition a entraîné des changements persistants. Bref, les organoïdes ont évolué vers un phénotype du type luminal et ont présenté une migration collective moindre, moins de propriétés du type souche et une capacité d'autorenouvellement réduite. Des expériences préliminaires donc menées sur des organoïdes de cancer du sein issus de patientes ont produit des changements phénotypiques comparables. Voilà. Donc, il conclut par la distinction est importante. La stratégie proposée ne consiste pas principalement à détruire les cellules cancéreuses à l'aide de cannabinoïdes. Il s'agit plutôt de limiter leur capacité à passer d'un état cellulaire à un autre. Voilà. Et le CB2 apparaît comme le récepteur cannabinoïde clé. Et on arrive à jouer là-dessus. Voilà, j'ai fait assez court.
0: Bah bien, oui. Alors, du coup, j'ai pas compris ce qui joue sur le récepteur CB2, c'est le CBD.
1: Oui. C'est le
0: THC.
1: Oui, c'est le THC, je crois. Attends, qu'est-ce qui.
0: Ils ont donné au début de l'article.
1: Exposé à une. De THC, non, c'est du THC.
0: De THC,
1: très
0: ouais,
1: faible concentration. Donc, ni nanomolaire de THC, hein, excusez, c'était bien ça. Et après, ils ont. Et puis, suivi d'un arrêt, quoi, pour voir des résultats. Voilà, bon. Après, ça a peut-être des liens possibles avec le tamoxifène. Donc, il y a d'autres trucs, c'est d'autres sortes de cancers du sein, hormosensibles. Bref, la modulation du CBD a augmenté la signalisation des récepteurs aux œstrogènes et a fait évoluer les organoïdes vers un état qui semblait plus réceptif à la thérapie endocrinienne. Voilà, comprennent qui veulent. Moi, je ne comprends pas tout à fait ce que j'ai dit.
0: C'est du THC et c'est 4 jours de THC à une dose faible.
1: Voilà, ça revient toujours à des choses qu'on a déjà dit depuis 10 ans et sur lesquelles beaucoup de chercheurs travaillent. C'est que grâce au THC, ça peut non pas annihiler un cancer, mais ralentir sa progression.
0: Ça attaque ses cellules cancéreuses, quoi.
1: Voilà, c'est une biologie prometteuse, mais un traitement anticancéreux à base de cannabis, mais pas un traitement anticancéreux. C'est, voilà.
0: Voilà.
1: Ouais, j'espère avoir été dans les temps, merci.
0: C'est bon, tu es dans les temps. Et bien, voilà, Cannabis Circus, c'est fini pour ce soir. J'espère que l'émission vous a plu, vous a intéressé. Nous, on se retrouve la semaine prochaine pour un nouveau Cannabis Circus. Ouais. Et maintenant, c'est Chasseurs de Son qui arrive en courant. Voilà. Et puis, eh bien, à la semaine prochaine et bon Chasseurs de Son. Allez, au revoir.

0: Et salut à tous, bah ouais, c'est Chasseurs de Son. Ce soir, on a reçu la semaine dernière Edno à voix en CT Plasmo, ce soir on reçoit Chope la Basse. Salut Pierre. Attends Pierre, je te monte ton micro, on t'entendra mieux.
1: Bonsoir à tous.
0: Eh bah tu reviens donc pour la rentrée.
1: Ma cinquième saison.
0: Ouais, ça, le temps passe, c'est incroyable.
1: Incroyable.
0: Et qu'est-ce que je veux dire? Tu réfléchis à ce que je vois. Il va pas trop réfléchir là pendant deux heures. Tu m'as dit, si, techno-mental.
1: Voilà.
0: On va bien réfléchir ce soir en écoutant Pierre. C'est Chasseurs de Son, c'est la musique électronique jusqu'à minuit. C'est sur Radio Canu.
2: Votre attention, c'est ça.

0: Vous êtes bien sur Radio Canu. Merci Chope la Basse.
1: Merci.
0: Merci Pierre pour le mix. On te retrouve le mois prochain.
1: Super.
0: De nouveau sur Radio Canu. Chasseur de son, c'est terminé pour soir. La semaine prochaine, c'est l'équipe c'est l'équipe maison qui vous fait l'émission. Il y aura Hannibal Selecter pour commencer. Ce sera dubstep et tout ce qu'il aime. Et puis ensuite, ce sera moi. On va vous faire ça sur nos platines la semaine prochaine. Voilà. Et puis on recommence comme d'habitude le mois d'après. Bonne nuit à tous. Sur Radio Canu ou ailleurs, et à la semaine prochaine.

dans l'ordre des trois titres, Ultra Violence de Earth Revolution, La Desesperanza de Meridian Brothers et DKR de Booba.

C'était Monofocus à l'instant sur Radio Canu avec Bumper Car Blues, juste avant Otis Redding avec Wholesale Love et encore avant Slow Joe and the Ginger Accident, Long Long Walk. 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

On est bien sur Radio Canu. Vous écoutez les bandes continues et pour les trois derniers titres, on vient d'entendre dans l'ordre Absent-Minded, My Erics Part 1, Tech N9ne featuring Mayday, Kendall, Morgan, Kendricks et Lamar avec leur titre Fragile et Greenhorns avec leur titre There Is an End. 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

0: Vous êtes bien à l'écoute des mythiques bandes continues de Radio Canu sur le 102.2 de la bande FM. On s'est écouté une sélection reggae musique. On a commencé avec le Mighty Mighty Ken Boots et le morceau L'Ode à la Jamaïque, le Black Golden Green, suivi par un morceau enregistré à Studio One par George Allen, le Be Wise Brethren, et enfin le fabuleux Silvertones African Dub. 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
1: 1984, bref, ce qu'ils connaissent.

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Vous avez pu écouter dans l'ordre le Ra Luciano avec 1984, dans le morceau dans lequel il fait une référence au film Scarface. Ensuite, c'était Parabellum avec Hilo d'Amsterdam. Et enfin, les Bérets Noirs avec Salut à toi. 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

Vous êtes sur Radio Canu 102.2 FM. Sont les bandes continues. Avec une sélection de musique japonaise et coréenne présentée par votre animateur Kei. Petite dédicace à l'équipe qui gère les bandes continues et qui sont actuellement avec moi pour l'enregistrement. Concernant les titres qui viennent de passer, je commence par le dernier à écouter. Le groupe G-Friend avec le morceau Funky Mago. Juste avant, Yuki Aira avec le son Stay Tuned. Et encore avant, Michael Hunter avec le titre du jeu GTA 4 Soviet Connection. Bonne écoute à vous pour la suite sur les bandes continues.

0: Vous avez pu entendre
1: Data Memories de Mario Vermillon et Dalfedata, suivi de Violenta de Boca de Baba
0: et Les gens pressés de Kenny Arcana. 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
1: Voilà, vous avez pu écouter dans l'ordre Sainte-Lucie avec le morceau Acédonie. Ensuite, c'était Caroline and the Free Folks, Caroline avec un K, Bad Girl. Et enfin, Cœur et le morceau Vrai Paris. Et vous êtes bien sur les bandes continues de Radio Canut.

Vous êtes toujours sur Radio Canu, vous venez d'écouter Pain d'épices, c'était Folk You All. Juste avant, c'était Didier Skiban avec Discan. Et encore avant, Vincent Perani, Cachemire. 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

Et voilà, hein. Enfin, c'est d'abord. Vamos que c'est là, tout de direct, bien sûr. Digue donc, hein, digue donc, hein, digue donc.

Sur les bandes continues de Radio Canu, on vient de s'écouter dans l'ordre un peu de Chata avec le morceau Tic de Maureen. Juste après, c'était la Cumbia Tone avec DJ Chequezito, Pedian Reggaeton. Et là, c'est l'électro de Trop Killers avec Bola Rebola.

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